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4: Diocèse de Butembo Beni, sanctuaire diocésain Marie consolatrice des affligés, MCA Buhira, boîte postale 179 Butembo, communiqué. Il est porté à la connaissance de tous les fidèles chrétiens du diocèse de Butembo Beni, en date du 5 août au 7 août 2026, sera organisée une mission populaire ou campagne d'évangélisation de grande envergure au sanctuaire diocésain MCA Buhira en ville de Butembo. Vous êtes conviés à y participer massivement. Au programme du mercredi 5 août au vendredi 7 août 2026, de 5h à 8h, récitation du Saint-Rosaire et autres prières. De 8h juste à 8h30, louange forte. De 8h30 minutes à 10h30, enseignement. De 10h30 à 15h, sainte messe et intercession. Soyez les bienvenus au nom de notre Seigneur Jésus-Christ. Pour le sanctuaire diocésain MCA Buhira, Abbé Emmanuel, Abbé Blaise, Abbé Simon-Pierre ont apposé leur signature. 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
1: Bonjour chers auditeurs, auditrices, je réponds au nom de Karine de Moulamia Marie-Reine, écolière au complexe scolaire Les Anges. Le sujet d'aujourd'hui est éduquer une femme, c'est éduquer toute la nation. Moi je pense que c'est vrai parce que c'est une femme qui met au monde un enfant, c'est elle qui reste avec les enfants. Le père lui part au travail, la mère reste avec les enfants et la femme elle est aussi tolérante, elle est obéissante parce que quand le père gronde un enfant, la mère est toujours là pour le consoler.
2: Je ne suis pas d'accord. Parce que l'éducation d'une femme ne dépend pas d'une nation. Selon moi, c'est l'éducation d'un enfant qui dépend de toute une nation. Si on n'éduquait pas les enfants, la nation ne sera pas aussi éduquée.
3: Je m'appelle Ngusua Littéré, je suis en 6e année au complexe scolaire Les Anges. Qui devrait éduquer ses enfants si ce n'est pas la femme?
2: La femme doit éduquer les enfants pour que la nation soit éduquée.
4: Je réponds au nom de Wendy Kito Kitambala, écolière de la 6e année. Sans la mère, le président ne serait pas là. Les ministres, Minata Tidi, que ce n'est pas la femme qui éduque toute une nation.
2: L'éducation d'un enfant dépend de l'éducation de toute une nation. Parce que si l'enfant n'est pas éduqué, la nation aussi ne sera pas éduquée.
5: Je réponds au nom de Kapingaka Zadidali. On voit très rarement des enfants qui ne sont pas éduqués par leur mère, surtout dans ce pays ici. Comme Wendy l'a dit, sans les mères, les présidents, les ministres ne seront pas ceux qui sont aujourd'hui.
6: Quand même, l'enfant ne peut pas s'éduquer de soi-même. C'est la mère qui éduque l'enfant à bas âge.
2: Parfois, on dit que ce n'est pas seulement la mère qui éduque. Il y a beaucoup d'endroits où on peut éduquer. Il y a l'école, la société et le monde. Maintenant, quand vous dites seulement c'est la mère qui éduque, ce n'est pas la mère seulement qui éduque. Même le monde aussi peut éduquer une personne.
7: Je m'appelle Mahamba Ekol Merdi. Si la femme n'est pas là, l'homme aussi peut éduquer l'enfant. La mère n'est pas la seule qui peut éduquer l'enfant. Aussi, un homme peut le faire. On pouvait dire que tout le monde est éducateur. Tout le monde peut éduquer une nation.
8: Je réponds au nom de Baloumé Kabaganda Jésus. C'est pas la mère qui éduque seulement les enfants. Je dis qu'il peut éduquer mieux l'enfant. C'est les pères.
1: Ce sont d'abord des femmes qui éduquent mieux les enfants.
2: Dans la Bible, le père de Jephté, il a mis au monde Jephté par une prostituée. Les frères de Jephté ont chassé Jephté à la maison. Jephté n'a pas vécu beaucoup de temps avec sa mère. Mais Jephté a eu beaucoup d'éducation plus que les gens qui ont vécu avec leur mère. Par Jephté, toute une nation était éduquée, mais sa mère n'avait rien fait pour l'éduquer.
5: Aussi, dans la Bible, on ne dit pas tout. Il y a des histoires dans la Bible qu'on ne dit pas. Peut-être il avait eu une éducation, mais que dans la Bible, on ne dit pas. Un enfant ne peut pas s'éduquer lui-même.
2: Il n'était pas éduqué par des autres mères. Il était éduqué par Dieu. Dieu aussi est capable d'éduquer un homme.
7: Dieu, c'est un homme qui a éduqué la femme. Dieu nous a tous créés. Donc, tout le monde peut éduquer une femme.
8: Selon moi, un enfant peut s'éduquer lui-même.
4: Respectez beaucoup vos mères parce que les mères ont trop souffert.
5: Moi aussi, je dis de respecter la femme parce qu'elle a beaucoup souffert pour nous. Elle nous a gardé 9 mois dans son ventre. Elle a souffert. Et vous, aujourd'hui, vous venez contredire qu'éduquer une femme, c'est pas éduquer toute une nation.
6: C'est vrai que l'éducation de toute une nation dépend de l'éducation de la femme.
1: Moi, je pense que tous les enfants doivent respecter leur mère. Et je pense que tout enfant doit obéir et respecter sa mère.
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12: Notre ambition est de repenser la productivité centrée sur l'individu. Pour les créateurs, les technophiles, les dirigeants, les étudiants et leurs parents. Pour tous ceux sur cette planète qui veulent réaliser quelque chose. Parce que réaliser, c'est un mode de vie et de travail. C'est un état d'esprit rempli d'objectifs et de passion. Mais nous n'avançons pas seuls. Toute réalisation est le fruit d'une collaboration, nourrie d'intelligence collective, qui peut venir de n'importe où, grâce à la mobilité, et fondée sur la confiance.

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3: Notre peur la plus profonde n'est pas d'être inapte. Elle est que nous puissions être dotés d'un pouvoir sans commune mesure. On n'apporte rien au monde en se dévalorisant. Il n'est pas éclairé de se faire plus petit que l'on est, simplement pour rassurer les autres autour de nous. Si nous nous libérons de notre propre peur, notre présence seule pourra aussi libérer les autres.
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6: Ravi de vous retrouver ce matin à l'écoute de la RTVH. Bienvenue à cette édition matinale sur votre radio qui s'ouvre par les titres. Le ministère du Commerce extérieur peaufine des stratégies pour accroître les exportations des produits congolais. Une task force réunissant des experts sectoriels sera mise en place pour la conquête des nouveaux marchés.
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6: Mauvaise gestion des couches et serviettes hygiéniques déjà usées à Ville de Butembo. Un médecin traitant à l'hôpital général de référence des Katois alerte sur les risques des maladies et les salubrités. Les femmes appelées à faire sécher ces déchets avant leur incinération.
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6: Défection au sein de la coalition Article 64, il s'agit d'Ale Bolo Djoua, président national du parti de l'opposition Les Vonou et Bâtisson, qui claque la porte pour divergence des vues à l'interne. Voilà RVH. Tout pour les titres et bienvenue au détail, c'est à tout à l'heure.
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6: Gracia Casereca pour la mise en onde. Bienvenue au détail de ces journaux. Comme annoncé en titre, vers la mise en place d'une task force d'experts des ministères de l'agriculture, du développement rural, de l'industrie, du commerce extérieur et de l'environnement. L'annonce ressort d'une réunion technique hier mardi 4 août 2026 à Kinshasa, présidée par le ministre Julien Paluku Kaunga. Cette commission aura comme mission de conquérir des nouveaux marchés au niveau international à vue d'accroître les exportations des produits congolais. Au cours de cette rencontre, le directeur général de l'Agence nationale de promotion des exportations ANAPEX a plaidé pour des actions afin de se conformer au nouveau règlement européen contre la déforestation qui entre en vigueur en janvier 2027. Il concerne le cacao, le café, l'huile de palme, le caoutchouc, les soja, le sésame et les bois. Mike Tambwe a également évoqué la traçabilité avec la géolocalisation des zones agricoles. Il est dans cet extrait choisi par la RTVH.
12: Et lui nous a donné des orientations, aussi un chronogramme par rapport à ce que nous devons faire. Nous avons les marchés chinois avec les piments, cacao, nous avons le marché européen.
6: Avec la géolocalisation des zones agricoles. Il est dans cet extrait choisi par la RTVH.
12: Et lui nous a donné des

0: orientation, aussi un chronogramme par rapport à ce que nous devons faire. Nous avons les marchés chinois avec les piments, cacao, nous avons les marchés européens, nous avons une liste des producteurs, nous avons une liste des exportateurs. Il y a beaucoup de choses qui bloquent et pour cela, nous devons nous mettre ensemble pour essayer de voir. Il a parlé, l'excellence a parlé de tax force aussi. Et nous devons mettre ça en place pour essayer de faciliter beaucoup d'autres choses qui bloquent en fait les exportations de la RDC. Déjà d'ici là, l'excellence nous avait demandé à ce qu'on puisse ouvrir l'APEX au niveau intérieur. Et nous sommes dans le processus pour ouvrir en fait nos antennes au niveau de l'intérieur. Surtout là où il y a les frontières, où il y a beaucoup d'échanges.
1: Deux activités sont annoncées pour ce mercredi 5 août dans le Grand Nord. C'est une initiative du ministère de l'Agriculture et de la Sécurité alimentaire visant à appuyer les agriculteurs de cette partie de la province du Nord Kivu. La première activité qui va se dérouler à l'Itave, à ville de Butembo, concerne la remise d'une vingtaine de tracteurs. La seconde, du ministère de l'Agriculture et de la Sécurité alimentaire visant à appuyer les agriculteurs de cette partie de la province du Nord Kivu. La première activité qui va se dérouler à l'Itave, à ville de Butembo, concerne la remise d'une vingtaine de tracteurs. La seconde.
2: Cette activité consiste à remettre officiellement des tracteurs aux agriculteurs de la province du Nord Kivu. Une vingtaine de tracteurs sont déjà là, vous le constatez, et le ministre d'État à charge de l'agriculture et sécurité alimentaire est déjà dans nos mires et c'est lui qui va présider cette grande activité. Nous appelons la population de Butembo de venir massivement être témoin de cette grande activité, l'œuvre du gouvernement congolais sous la vision du président de la République. Le même mercredi, son excellence Mouindo Nzangi va procéder au lancement des travaux de construction de l'usine de montage des tracteurs dans la zone économique spéciale de Moussienene. Nous voulons lutter contre la faim à travers les actions du gouvernement congolais et nous voulons rassurer la population du Nord Kivu que le gouvernement congolais est à pied d'œuvre pour lutter contre les sécurités alimentaires. Voilà la nouvelle qu'on annonce à la population de Butembo à la province du Nord Kivu que Butembo va recevoir une très grande activité nationale de remise des tracteurs et lancement des travaux de construction de l'usine de montage des tracteurs à Moussiré.
1: Dans un autre chapitre, la mauvaise gestion des couches et serviettes hygiéniques menace la santé publique à ville de Butembo. Alerte de Dr Kavirama Mizawadi, médecin traitant à l'hôpital général des références des Katoa. Et les consécutives au jet des couches communément appelées pampers, déjà utilisées sur la voie et dans des poubelles publiques à travers la ville. Dans une interview accordée à RTVH hier mardi, ces prestataires de soins estiment que cette pratique constitue non seulement il y a un problème de salubrité, mais elle expose aussi les patients à plusieurs maladies. Elle conseille aux femmes de bien sécher ces déchets après usage, puis les incinérer complètement. Docteur Kavirama Mizawadi a été jointe au téléphone par Puissance Mukirania.
3: Les comportements que nos mamans affichent, ça nous déshonore en tant que femmes. Mais attention, les riz qu'on utilise comme poubelle. D'une part, ces déchets-là, ça expose les patients à des pathologies, des infections. On jette ces déchets même dans des rivières. Beaucoup de nos mamans utilisent ces rivières pour aller faire de la lessive. Et c'est une eau souillée par ces déchets. Et après, persiste à une épidémie de choléra, une fièvre typhoïde. Nos jeunes sœurs, nos mamans, ayez à cette bonne gestion de vos serviettes. Et à laisser abandonner les déchets, les serviettes hygiéniques à route, vous serez en train de tuer toute une ville, toute une société. Qu'on aide le monde sanitaire à limiter cette chaîne-là de pathologies de messages. Pour ceux qui n'ont pas de toilettes arabes, ceux qui ont des toilettes à Kiev, il est recommandé de les étaler au soleil quelque part dans un endroit caché dans votre parcelle. Il faut et vous les brûler, c'est ce qui est recommandé. Et non pas aller jeter dans les rues.
1: Des jeunes de cantine à territoire de Beni continuent de se livrer à la consommation abusive des boissons fortement alcoolisées. Mbeba Mouliriroa, chef coutumier de ces villages, regrette que cette pratique persiste malgré les 3 cas de décès liés à ces produits enregistrés la semaine dernière. Parmi les facteurs favorisant la prise des boissons prohibées, il évoque l'ignorance des nombreux jeunes sur les risques sanitaires de leur prise. Cette autorité coutumière demande aux forces de l'ordre et de sécurité de s'appliquer afin de lutter contre la vente et la consommation des boissons prohibées.

0: UB. Écoutez Mbeba Muliri Rwada, ses propos choisis par Elias Kasesso.
1: C'est avec amertume que nous avons constaté la méfiance de la jeunesse suite à la prise abusive de la boisson fortement alcoolisée appelée communément les Kipande. Dans notre entité d'Aloya, ne cesse de causer d'énormes cas de perte de vies humaines. Nous demandons aux autorités de pouvoir chronométrer le temps de la vente de cette boisson alcoolisée, surtout à la jeunesse, et de quelle quantité. Nous demandons à la police nationale comme service compétent de mettre de pratique de moyens afin que cette boisson soit prise en ordre, si possible boutée dehors de notre entité, parce que en voyant la jeunesse future, on risque de tomber dans un dégât des églises, de multiplier les efforts afin que la population jeune soit encadrée. Même son soit prise en ordre, si possible, boutée dehors de notre entité, parce que en voyant la jeunesse future, on risque de tomber dans un dégât des églises, de multiplier les efforts afin que la population jeune soit encadrée. Même
0: dans une communication officielle hier mardi à Ville de Beni, le docteur Lubambo Maboko Gaston, chef de la division, justifie ses reports par des difficultés logistiques, ce notamment le manque d'équipement des protection pour les soignants et les enfants pendant la campagne. L'activité vaccinale dont la date sera communiquée vise à protéger les enfants de 0 à 14 ans contre ces trois maladies virales. On écoute Dr Maboko Gaston.
2: Tenant compte de la nécessité de pouvoir disposer des matériels que nous appelons PCI, ce sont des matériels de protection et contrôle des infections liées à cette maladie à virus Ebola, qui doivent être disponibles. Nécessité de pouvoir disposer des matériels que nous appelons PCI, ce sont des matériels de protection et contrôle des infections liées à cette maladie à virus Ebola, qui doivent être disponibles et approvisionnés par des frets aériens. Donc, ces zones de santé nécessitent aussi de recevoir tous ces intrants et les vaccins de vaccination dans le délai requis. Alors, à la date d'aujourd'hui, nous estimons que toutes ces zones de santé que nous faisons approvisionnées par des frets aériens. Donc, ces zones de santé nécessitent aussi de recevoir tous ces intrants et les vaccins de vaccination dans le délai requis. Alors, à la date d'aujourd'hui, nous estimons que toutes ces zones de santé que nous faisons approvisionner par des frets aériens. Donc, ces zones de santé nécessitent aussi de recevoir tous ces intrants et les vaccins de vaccination dans le délai requis. Alors, à la date d'aujourd'hui, nous estimons que toutes ces zones de santé que nous faisons approvisionner par des frets aériens. Donc, ces zones de santé nécessitent aussi de recevoir tous ces intrants et les vaccins de vaccination dans le délai requis. Alors, à la date d'aujourd'hui, nous estimons que toutes ces zones de santé que nous faisons approvisionner par des frets aériens. Donc, ces zones de santé nécessitent aussi de recevoir tous ces intrants et les vaccins de vaccination dans le délai requis. Alors, à la date d'aujourd'hui, nous estimons que toutes ces zones de santé que nous faisons approvisionner par des frets aériens. Donc, ces zones de santé nécessitent aussi de recevoir tous ces intrants et les vaccins de vaccination dans le délai requis. Alors, à la date d'aujourd'hui, nous estimons que toutes ces zones de santé que nous faisons approvisionner par des frets aériens. Donc, ces zones de santé nécessitent aussi de recevoir tous ces intrants et les vaccins de vaccination dans le délai requis. Alors, à la date d'aujourd'hui, nous estimons que toutes ces zones de santé que nous faisons approvisionner par des frets aériens. Donc, ces zones de santé nécessite aussi de recevoir tous ces intrants et les vaccins de vaccination dans le délai requis. Alors, à la date d'aujourd'hui, nous estimons que toutes ces zones de santé que nous faisons approvisionner par des frets aériens. Donc, ces zones de santé nécessitent aussi de recevoir tous ces intrants et les vaccins de vaccination dans le délai requis. Alors, à la date d'aujourd'hui, nous estimons que toutes ces zones de santé que nous faisons approvisionner par des frets aériens. Donc, ces zones de santé nécessitent aussi de recevoir tous ces intrants et les vaccins de vaccination dans le délai requis. Alors, à la date d'aujourd'hui, nous estimons que toutes ces zones de santé que nous faisons approvisionner par des frets aériens. Donc, ces zones de santé nécessitent aussi de recevoir tous ces intrants.

0: les vaccins de vaccination dans le délai requis. Alors, à la date d'aujourd'hui, nous estimons que toutes ces zones de santé qu'elles nous faisaient approvisionner par des frets aériens. Donc, ces zones de santé nécessitent aussi de recevoir tous ces intrants, les vaccins de vaccination, dans le délai requis. Alors, à la date d'aujourd'hui, nous estimons que toutes ces zones de santé qu'elles nous faisaient approvisionner par des frets aériens. Donc, ces zones de santé nécessitent aussi de recevoir tous ces intrants et les vaccins de vaccination dans le délai requis. Alors, à la date d'aujourd'hui, nous estimons que toutes ces zones de santé qu'elles nous faisaient approvisionner par des frets aériens. Donc, ces zones de santé nécessitent aussi de recevoir tous ces intrants et les vaccins de vaccination dans le délai requis. Alors, à la date d'aujourd'hui, nous estimons que toutes ces zones de santé qu'elles nous faisaient approvisionner par des frets aériens. Donc, ces zones de santé nécessitent aussi de recevoir tous ces intrants et les vaccins de vaccination dans le délai requis. Alors, à la date d'aujourd'hui, nous estimons que toutes ces zones de santé qu'elles nous faisaient approvisionner par des frets aériens. Donc, ces zones de santé nécessitent aussi de recevoir tous ces intrants et les vaccins de vaccination dans le délai requis. Alors, à la date d'aujourd'hui, nous estimons que toutes ces zones de santé qu'elles nous faisaient approvisionner par des fret aérien. Donc, ces zones de santé nécessitent aussi de recevoir tous ces intrants et les vaccins de vaccination dans le délai requis. Alors, à la date d'aujourd'hui, nous estimons que toutes ces zones de santé qu'elles nous faisaient approvisionner par des frets aériens. Donc, ces zones de santé nécessitent aussi de recevoir tous ces intrants et les vaccins de vaccination dans le délai requis. Alors, à la date d'aujourd'hui, nous estimons que toutes ces zones de santé qu'elles nous faisaient approvisionnées par des frets aériens. Donc, ces zones de santé nécessitent aussi de recevoir tous ces intrants et les vaccins de vaccination dans le délai requis. Alors, à la date d'aujourd'hui, nous estimons que toutes ces zones de santé qu'elles nous faisaient approvisionner par des frets aériens. 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Alors, à la date d'aujourd'hui, nous estimons que toutes ces zones de santé qu'elles nous faisaient approvisionner par des frets aériens. Donc, ces zones de santé nécessitent aussi de recevoir tous ces intrants et les vaccins de vaccination dans le délai requis. Alors, à la date d'aujourd'hui, nous estimons que toutes ces zones de santé qu'elles nous faisaient approvisionner par des frets aériens. Donc, ces zones de santé nécessitent aussi de recevoir tous ces intrants et les vaccins de vaccination dans le délai requis. Alors, à la date d'aujourd'hui, nous estimons que toutes ces zones de santé qu'elles nous faisaient approvisionner par des frets aériens. Donc, ces zones de santé nécessitent aussi de recevoir tous ces intrants et les vaccins de vaccination dans le délai requis. Alors, à la date d'aujourd'hui, nous estimons que toutes ces zones de santé qu'elles nous faisaient approvisionner par des frets aériens. Donc, ces zones de santé nécessitent aussi de recevoir tous ces intrants et les vaccins de vaccination dans le délai requis. Alors, à la date d'aujourd'hui, nous estimons que toutes ces zones de santé qu'elles nous faisaient approvisionner par des frets aériens. Donc, ces zones de santé nécessitent aussi de recevoir tous ces intrants et les vaccins de vaccination dans le délai requis. Alors, à la date d'aujourd'hui, nous estimons que toutes ces zones de santé qu'elles nous faisaient
1: agir les viviers de la sélection en y intégrant deux jeunes talents formés en Europe avec une ligne de mire, une qualification pour cette CAN 2027 organisée par le Kenya, l'Ouganda et la Tanzanie. Et pour chuter, mesdames et messieurs, l'Algérie compose en son tour son billet pour les quarts de finale de la CAN féminine 2026 lors de l'ouverture de la troisième et dernière journée de la phase des poules selanti. Les Algériennes se sont imposées des buts à prose face au Kenya. Dans l'autre rencontre du groupe A, les Sénégal et le Maroc se sont quittés sur un score nil et blanc à zéro but partout. Un résultat qui permet aux Marocaines de conserver la tête du groupe et de confirmer leur qualification aux côtés des Algériennes, rejointes dans les tableaux au final par les Cameroun et les Malawi, et aussi déjà en Syrie de poursuivre l'aventure. La compétition se poursuit ce mercredi avec la conclusion du groupe C où des affiches disputées à simultané à 22h juste s'annoncent décisives. Si les Malawi est déjà qualifié et jouera pour sécuriser la première place face à une équipe des Zambie d'Ozomi.

0: venir, les chocs entre l'Égypte et les Nigériens seront capitales. Nigériennes et Égyptiennes s'affrontent dans un duel à quitte ou double pour décrocher les derniers billets directs pour les quarts de finale. Et si prend fin cette chronique sportive, mesdames et messieurs, à vous toutes et à vous tous qui l'avez suivi, merci votre fidélité. Richard Kakoulé Maliro, j'étais à sa présentation. Bon reste d'état, c'est RTVH.
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0: Auditeurs, auditrices de RTVH, je salue. Les médias congolais consacrent une large place à la commémoration du génocide, marquant le 4e anniversaire de cette journée dédiée à la mémoire des victimes des violences liées au conflit en République démocratique du Congo. À ce sujet, Radiomoto.net rapportait que le président de la République, Tshisekedi Tshilombo, Félix Antoine, a réaffirmé son engagement à préserver la mémoire des victimes du génocide. Lors de la cérémonie officielle organisée en début de semaine au mémorial du génocide à Kinshasa, en présence des membres du gouvernement, du corps diplomatique, des parlementaires et des plusieurs invités, le chef de l'État est revenu sur la portée de cette journée de recueillement et de mémoire. Dans le même registre, très commenté en tout cas par plusieurs médias, RTVH indique que le ministre du Commerce extérieur, Julien Paluku, a publié une tribune dans laquelle il présente le génocide comme le récit de 3 décennies de conflits, des manœuvres géopolitiques et de pillages systématiques des ressources de l'Est de la RDC. Revenant sur la chronologie des événements, toujours à en croire RTVH, il situe les origines de cette crise dans les années 1990, avant d'évoquer la résurgence du M23 entre 2019 et 2026, ainsi que la présence de l'ancien président Joseph Kabila à Goma, une ville sous contrôle de ces mouvements rebelles. De son côté, Canal Révélation s'intéresse aux activités organisées en Ituri. Il rapporte que la vice-présidente chargée du genre famille et enfants du conseil provincial de la jeunesse de l'Ituri, Saint-Ike Ufoyuru, a rappelé que cette journée représente non seulement un moment de recueillement, mais également un appel à la responsabilité collective. Toujours dans le cadre de cette commémoration, le même média a fait savoir que le chef du village Bapakombe Bakondo, le Mwami Atsu Taibo, plaide pour la création d'un espace mémoriel destiné à honorer les victimes des massacres perpétrés à Beni et dans d'autres territoires de l'Est de la RDC. Par ailleurs, il attire l'attention des autorités sur la vulnérabilité des communautés pygmées et appelle à renforcer leur protection, leur inclusion ainsi que leur résilience face aux conséquences des conflits armés. Sur le plan sanitaire, RFNews.cd annonce le lancement d'une campagne de vaccination contre la poliomyélite, la rougeole et la rubéole à Butembo. Selon ces médias, les enfants seront vaccinés dans des sites fixes qui seront communiqués aux populations. Dans le même élan, ACP.cd rapporte des précisions sur les groupes cibles. Le vaccin contre la poliomyélite concernera les enfants de 0 à 59 mois, tandis que celui contre la rougeole et la rubéole sera administré aux enfants âgés de 6 mois, tandis que celui contre la rougeole et la rubéole sera administré aux enfants âgés de 6 mois à 17 ans. Radiomoto.net révèle que cette campagne est finalement reportée à une date ultérieure, initialement prévue du 5 au 9 août 2026. Elle est différée pour des raisons logistiques. Cette annonce aurait été faite lundi 3 août par le docteur Bernardin Sibiulia lors d'un entretien avec la presse. Afin, toujours selon Radiomoto.net, les infirmiers, agents d'entretien et autres personnels engagés dans la riposte contre la maladie à virus Ebola ont manifesté lundi à l'hôpital général des références de Mongbalu, en territoire Njugu, dans la province de l'Ituri. Les protestataires réclament le paiement de leur salaire de mois de mai, juin et juillet dernier. D'après plusieurs sources locales, ils avaient bloqué dès les premières heures de la matinée l'entrée principale de l'établissement afin de faire entendre leurs revendications. C'est la fin de cette revue de presse présentée par Elias Kasseso. Merci à vous de l'avoir écouté.
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0: Auditeurs, auditrices de la RTVH, salut chez vous et voici la page météorologique de ce mercredi 5 août 2026. Un ciel orageux domine les heures matinales, soit des 6h à 12h. La température varie entre 16 et 22 degrés Celsius. L'humidité nage entre 80 et 96%. Les vents soufflent vers l'est avec une vitesse de 4 à 7 km par heure. De 12h à 18h, ce sont des pluies légères qui s'annoncent. La température en ce moment passe des 21 à 22 degrés Celsius, sous une humidité de 66 à 84%. Le vent prend la direction du nord-est avec une vitesse de 7 à 11 km par heure. Et le soir, de 18h à 0h, la météo prévoit un temps de pluie battante. La température bascule entre 17 et 19 degrés Celsius. L'humidité est évaluée entre 90 et 96%. Les vents se dirigent vers l'est avec une vitesse de 4 km par heure. Le soleil se lève à 6h05 et se couche à 18h12, alors que la lune se lève à 22h42 pour se coucher à 10h17. En bref, la journée de ce mercredi s'annonce humide. Le port du par-dessus reste nécessaire. Voilà, c'est tout pour cette page météorologique. Merci de nous avoir écoutés. On se retrouve prochainement.
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0: 5h30 en temps universel. Merci d'écouter RFI. Le journal Afrique, bonjour Simon Bourtembourg.
1: Bonjour Clotilde, bonjour à toutes et à tous.
0: Et à la une, la RDC qui alimenterait clandestinement la Chine en uranium.
1: Officiellement, Kinshasa ne produit pas d'uranium. Pourtant, 2000 à 5000 tonnes du minerai radioactif auraient été exportées en 20 ans. Une filière méconnue révélée dans une enquête portée par un consortium de scientifiques et de journalistes. Après des mois de blocage, faute de moyens financiers, la justice reprend son cours à Bangui. La cour d'appel de la capitale centrafricaine a ouvert ce lundi sa première session criminelle de l'année. Au Sénégal, trois chroniqueurs proches du PASTEF poursuivis pour offense au chef de l'État et discours contraire aux bonnes mœurs. Et puis ce coup de force de Canal+, via sa filiale sur le continent, la société française va diffuser l'intégralité des Coupes d'Europe de football en Afrique subsaharienne. Une filière clandestine d'uranium au cœur des exportations de cobalt en RDC. C'est la révélation d'une enquête conjointe menée par Lighthouse Reports, le Financial Times et Le Monde. Premier producteur mondial de cobalt, principalement vendu à la Chine, la RDC aurait laissé filer entre 2000 et 5000 tonnes d'uranium de manière totalement clandestine ces 20 dernières années. On parle là d'un volume qui suffit à alimenter pour 10 ans un réacteur nucléaire capable d'approvisionner en électricité environ 1 million de personnes. Alors l'enquête ne permet pas de dire si cet uranium a été utilisé en Chine ni de quelle manière, mais le journaliste de Lighthouse Reports, Thomas Statius, nous explique pourquoi cette découverte est particulièrement alarmante.
2: Il y a toujours des sous-produits dans les exportations minières, en particulier d'hydroxyde de cobalt en provenance de la République démocratique du Congo. Ces sous-produits font l'objet d'un contrôle de la part des autorités congolaises. Tous, à vrai dire, sauf un, qui est l'uranium. On s'est rendu compte au fil de cette enquête qu'en fait, ce sous-produit uranium, à cause des grandes quantités de cobalt exportées, ça représentait 2000 tonnes au cours des 20 dernières années. Alors 2000 tonnes d'uranium, ça représente... Si on fait les calculs, l'approvisionnement d'une centrale nucléaire assez importante pendant plus de 10 ans et au moins 600 armes nucléaires. Effectivement, le principal bénéficiaire de ces exportations de cobalt et donc de ce sous-produit qui reçoivent les exportations, c'est la Chine.
3: Et en quoi c'est problématique ?
2: C'est problématique parce que finalement, l'uranium, c'est pas un minerai comme les autres. C'est un minerai qui permet effectivement l'acquisition à la fois d'armes nucléaires, mais aussi le développement de l'énergie nucléaire civile. Et que finalement, le développement de cette industrie-là, au début des années 50, et allait de pair avec un système de contrôle mis en place par une agence qui s'appelle l'Agence internationale de l'énergie atomique. Logiquement, il doit y avoir une forme de contrôle de la part de l'AIEA et des instances internationales sur qui reçoit l'uranium, comment il est utilisé, etc.
1: Le journaliste Thomas Statius, alors que le principal site mis en cause, propriété du groupe chinois CMOC, conteste les conclusions de cette enquête. À vous retrouver à ce sujet un article d'analyse sur notre site internet www.rfi.fr. RFI, 6h33, à Yaoundé, la capitale camerounaise, où se poursuit les audiences dans l'affaire Martinez Zogo, cet animateur radio retrouvé mort il y a 3 ans et demi. Devant le tribunal militaire hier, le colonel Jean-Pierre Otoulou a confirmé ses déclarations de la veille, désignant à nouveau l'homme d'affaires Amougou Belinga et l'ex-patron de la DGRE Maxime Eko Eko comme commanditaire de cet assassinat. Des accusations sans preuve selon les avocats de la défense. Compte rendu d'audience, Richard Onanena.
4: Le colonel Jean-Pierre Otoulou affirme s'être appuyé d'une part sur l'audition d'Eko Eko et d'autre part sur un enregistrement audio qui établissait le lien avec Amougou Belinga ainsi que sur un SMS de Bruno Bidjan, journaliste proche d'Amougou Belinga au moment des faits, qui écrit, je cite, « Au moment venu, ce sera sans pitié pour lui ». Maître Serizoku dénonce un témoin.

0: patient qui profère des accusations sans preuve tangible contre son client Maxime Ekoeko.
1: Il a engagé des perquisitions sans mandat. Ils ont fait des PV après coup, c'est-à-dire du faux. Tous les documents ont été rédigés de façon à ce que l'enquête soit orientée avec donc des coupables qui étaient désignés dès le début et également des preuves qui ont disparu.
0: De son côté, maître Jacques Bouny, avocat du lieutenant-colonel Justin Daoué, le patron du commando qui a enlevé puis torturé Martinez, dénonce des vices de procédure de la part du colonel lors de l'audition de son client.
2: Déjà, il a été reconnu qu'il n'a pas eu l'assistance d'un avocat. Vous pouvez vous rendre compte tout simplement qu'il a été entendu 4 fois et 4 fois, ses déclarations ont varié.
0: Dans la deuxième partie de la journée, le colonel Otoulou s'est muré dans des dénégations systématiques, refusant de répondre à plusieurs questions de la défense, arguant qu'il se trouvait alors sous l'autorité de la commission mixte, donc du commissaire du gouvernement. Richard Onanena, Yaoundé, RFI.
3: En Centrafrique, la première session criminelle de l'année s'est ouverte après des mois de blocage. La cour d'appel de Bangui a donc débuté ses travaux lundi. Une trentaine de dossiers doivent être examinés au cours des 4 semaines prochaines d'audience. Normalement prévu 2 fois par an, ce rendez-vous judiciaire est systématiquement retardé faute de financement. La correspondance de Rolf Steph Domialu.
4: Prévue au premier trimestre de l'année, la première session criminelle n'a finalement pas pu se tenir dans les délais. Selon le procureur général près la cour d'appel de Bangui, Jean-Vidal Damas, ce report est dû à des difficultés financières qui ont retardé la mobilisation des moyens nécessaires à l'organisation des audiences.
5: Cette année, on a éprouvé beaucoup de difficultés pour que les moyens soient mis à notre disposition. C'est le contexte économique qui a un peu joué sur l'organisation de cette session criminelle. Mais tout compte fait, les moyens ont été mobilisés. Il y a les partenaires aussi qui sont prêts à nous appuyer. Donc tout est mis en œuvre pour que nous démarrons avec la première session, quand bien même avec un léger retard. Mais nous tenons à rattraper ce retard pour même peut-être organiser des sessions supplémentaires.
4: Du côté de la société civile, ce retard qui se répète chaque année fragilise le système judiciaire et alimente le sentiment d'impunité. Cette première session criminelle examinera une trentaine de dossiers, selon le procureur Jean-Vidal Damas, qui précise également la nature des infractions.
5: Nous avons au total 30 dossiers. Il y a environ 40 détenus. On peut citer entre autres les assassinats, les meurtres, les coups mortels, l'association de malfaiteurs, les vols aggravés, l'incendie volontaire de maisons d'habitation, les détournements de deniers publics.
4: Les audiences de cette première session criminelle se poursuivront jusqu'au 31 août. Rolf Steve Domialu, Bangui. RFI.
3: Un nouveau coup de pression américain sur la question du Sahara occidental. Cette fois, démocrates et républicains affichent leur unité pour durcir le ton face au front Polisario. Un projet de loi transpartisan déposé au Congrès demande en effet à l'administration d'évaluer le classement du mouvement indépendantiste sur la liste des organisations terroristes étrangères. Une démarche qui vient ancrer un peu plus la position de Washington en faveur de la souveraineté marocaine sur le territoire. Sofiane Amazian.
6: C'est dans un texte de 5 pages intitulé « Polisario Front Terrorist Designation Act » que Ronnie Jackson, élu républicain, et son confrère Josh Gottheimer, démocrate, demandent l'ouverture d'un processus d'évaluation du mouvement sahraoui afin de l'inscrire parmi les groupes terroristes étrangers. La demande des deux élus, examiner les liens que pourrait entretenir le Front Polisario avec l'Iran sur plusieurs aspects, l'entraînement militaire, la livraison d'armes, mais encore le partage de renseignements, le tout sur une période s'étalant sur les 10 dernières années. Si les liens sont avérés et que le mouvement est bel et bien classé comme organisation terroriste, alors le projet de loi indique que des sanctions devront être mises en place. Par communiqué, Ronnie Jackson et Josh Gottheimer justifient ce texte par l'influence grandissante de l'Iran et ses relais dans cette région. En 2025, un premier projet avait été déposé, soutenu par 16 membres de la Chambre des représentants, majoritairement républicains. En quelques jours, les États-Unis ont resserré l'étau autour du Sahara occidental. Fin juillet, Washington a acté son premier financement fédéral dans le secteur de l'énergie à Laayoune, ville située dans les provinces du Sud.
3: Au Sénégal, ils sont poursuivis pour offense au chef de l'État et discours contraire aux bonnes mœurs. Proche du PASTEF, Lamine Darou, Oustaz Thiep et Ndiaye Touba doivent comparaître ce mercredi devant le tribunal de Dakar. Chroniqueurs médias, ils avaient déclaré dans une vidéo diffusée sur TikTok, prier pour que le malheur et la mort frappent, je cite, celui qui a trahi le projet du PASTEF. Une formule largement interprété comme visant Bassirou Diomaye Faye. Juliette Dubois.
7: Laminou Darou, Ousta Stiep et Ndiaye Touba, trois chroniqueurs du média Fénial Digital, avaient été arrêtés le 28 juillet dans les locaux de leur rédaction sur autosaisine du procureur de la République. Ils sont poursuivis pour discours contraires aux bonnes mœurs et offense au chef de l'État, sans que le président ne soit nommé dans la vidéo incriminée. C'est précisément l'argument de leur avocat, Maître Abinard Ndiaye. Pour lui, l'infraction n'est pas constituée, car si la diffamation peut s'appliquer sans citer de nom, l'offense au chef de l'État suppose que celui-ci soit explicitement désigné. Il assure que les trois hommes ne visaient pas le président de la République et plaide pour une relaxe. La défense déplace aussi le débat sur un autre terrain, celui d'une présumée persécution politique visant, selon elle, la jeunesse acquise à la cause d'Ousmane Sonko. Une lecture qui s'inscrit dans un climat de tension croissante entre le chef de l'État et le président de l'Assemblée nationale depuis le limogeage de ce dernier de la primature en mai dernier. Face aux enquêteurs, les trois hommes avaient assuré ne pas viser le président, évoquant une simple discussion entre amis. Un précédent récent existe. Il y a quelques jours, Adama Ndiaye, une commerçante de Touba, a été condamnée à 6 mois de prison, dont un mois ferme pour des propos tenus contre le chef de l'État lors d'un live TikTok. Juliette Dubois, Dakar, RFI.
3: De Dakar à Ouagadougou, en passant par Bujumbura, où que vous soyez en Afrique subsaharienne, vous pourrez regarder l'intégralité des Coupes d'Europe masculines de football sur Canal+. Le groupe a racheté les droits de diffusion pour plus de 40 pays du continent. L'abonnement payant permettra notamment de suivre la Ligue des champions européenne, et ce jusqu'en 2031. Charlotte Cossé.
8: Investir dans ces droits de diffusion n'est pas une surprise pour Gérard Akindes, chercheur en économie du sport.
9: Pour Canal, c'est juste l'expansion de leur marché africain.
8: D'autant que ces compétitions sont particulièrement prisées sur le continent.
9: Surtout la Champions League, c'est la compétition certainement la plus regardée en Afrique. C'est une compétition très populaire où il y a tous les grands clubs européens suivis en Afrique et puis les footballeurs africains aussi qui jouent dans ces clubs-là. Donc c'est un positionnement important pour Canal+.
8: Après le rachat du leader anglophone MultiChoice l'an passé, Canal Plus poursuit donc sur sa lancée.
9: C'est juste une continuité de cette approche qui est un peu de consolidation de leur position sur le marché subsaharien. Bein Sports contrôle le marché nord-africain arabophone et Canal Plus est en train de devenir tout doucement le seul fournisseur de contenu international de football en Afrique subsaharienne. New World TV, qui est pratiquement le seul concurrent panafricain de Canal+, en Afrique subsaharienne. Ce sont des coûts qui sont très élevés et New World TV n'a pas la taille de marché, l'audience, pour être très compétitif sur certaines compétitions.
8: Le coût de cette opération n'a pas été révélé. Elle pourrait s'élever à plusieurs centaines de millions d'euros. Fort de 40 millions d'abonnés dans plus de 70 pays, le groupe Canal+, devrait rentabiliser cet investissement, notamment grâce à la vente de droits publicitaires.
3: À Charlotte Cosset pour refermer cette édition.
10: Merci beaucoup Simon Bourtambour, on passe au sport. Et bonjour Salio Diouf.
11: Bonjour Clotilde, bonjour à tous.
10: On commence avec du football et Hervé Renard qui redevient le sélectionneur de la Côte d'Ivoire.
11: Oui, un peu plus de 10 ans après, le Français de 57 ans fait son grand retour sur le banc des éléphants. Champion d'Afrique en 2015, il est de retour pour écrire un nouveau chapitre avec la Côte d'Ivoire. Cette fois, il prend la relève d'Emers Faye, vainqueur de la CAN 2023 dont le contrat n'a pas été renouvelé il y a quelques jours. Hervé Renard est attendu à Abidjan dans les prochains jours pour sa présentation officielle.
10: Du football toujours, mais féminin cette fois-ci avec la CAN qui continue au Maroc.
11: Oui, on parle toujours de la Côte d'Ivoire qui est première du groupe B avec 7 points, un match nul et 2 victoires dont la dernière face à la Tanzanie sur le score de 2-1. Les Ivoiriennes se qualifient donc pour les quarts et elles vont affronter l'Algérie, deuxième du groupe A. En zone mixte hier, Reynald Pedros, entraîneur de la Côte d'Ivoire, n'était pas totalement satisfait de la prestation de ses joueuses, mais il espère que son équipe sera à un autre niveau pour affronter les Algériennes en quart.
12: C'est souvent marqué ce premier but. On l'a marqué et puis derrière on a fait un peu d'excès d'individualisme. On aimerait que ce soit un peu plus fluide dans le jeu. Puis derrière on se prend ce but malheureux, mais vu la prestation de notre deuxième mi-temps qui était beaucoup moins bonne, c'est jamais facile. Il y a beaucoup de joueuses qui n'ont jamais participé à la CAN, donc quelque part il y a peut-être une petite appréhension aussi. Mais voilà, on a répondu présent sur ce dernier match et on finit avec 7 points. Premier du groupe, c'est bien. On termine sur un résultat positif.
11: Et toujours dans le groupe B, le Burkina est éliminé de la compétition après sa défaite contre l'Afrique du Sud, 1-0. L'Afrique du Sud qui se qualifie donc pour les quarts de finale.
10: Et il y a encore des matchs au programme aujourd'hui.
11: Le Nigeria vise la qualification en quart de finale de la CAN. Pour leur dernier match de poule, les Nigérians affrontent l'Égypte, bonne dernière du groupe C ce mercredi. Un rendez-vous important que l'équipe devra aborder sans Oluwatosin Demeyin, exclu contre la Zambie, et sans Jennifer Echegini, suspendue également pour accumulation de cartons jaunes. pas suffisant pour entamer la confiance de Tony Payne, l'attaquant de l'Inter de Milan, est optimiste.
13: Il s'agit simplement de poursuivre sur la lancée du dernier match. C'était très difficile de jouer en infériorité numérique pendant la quasi-totalité de la rencontre, mais nous avons réussi à accomplir notre mission. Je pense que nous sommes prêtes à donner le meilleur de nous-mêmes face à l'Égypte. Jennifer est une joueuse très importante pour l'équipe. Depuis le début du tournoi, elle est devenue un élément clé au milieu de terrain. Cependant, nous avons un effectif solide et de nombreuses joueuses prêtes à prendre le relais, quel que soit le rôle. On est prêtes, quoi qu'il arrive.
11: Tony Payne au micro de Bright Abola.
10: Et puis on termine avec du basket.
11: La Côte d'Ivoire accueille l'Afrobasket U18, une compétition qui rassemble 24 sélections jeunes du continent, 12 chez les filles et 12 chez les garçons. Et à quelques heures du coup d'envoi du tournoi, le pays hôte a présenté ses deux sélections ainsi que ses ambitions. Un reportage de Molamine Sissavané.
14: Un sacré mélange de joueurs locaux, de joueurs venant de France et des États-Unis.
15: Les deux sélections rassemblent de jeunes Ivoiriens d'horizons divers. Pour Moussa Diarra, patron du basket ivoirien et président du comité d'organisation, ce tournoi est la porte d'entrée vers les seniors.
16: Au niveau FIBA Afrique, c'est la dernière compétition avant d'arriver chez les seniors. Donc, c'est les meilleurs jeunes de 18 ans qui aspirent aux seniors que nous accueillons et c'est une très bonne opportunité.
15: La Côte d'Ivoire a retrouvé les différentes catégories des compétitions jeunes après quelques années d'absence. Retour gagnant chez les U16 dont un noyau forme les U18. Jean-Philippe Oka, ailier de 17 ans.
17: C'est vrai qu'on a été champion en U16 et j'ai été MVP, c'est bien beau. Mais ça c'était l'année dernière, donc maintenant on vient avec un nouvel état d'esprit pour gagner cette coupe.
15: Après le sacre en U16 et une participation au mondial U17 récemment, cette ambition s'inscrit dans la continuité. Moussa Diarra.
16: Il était normal maintenant que nous aspirions à remporter l'Afrobasket U18. Nous préparions en fait ces catégories jeunes aux hautes compétitions au lieu de trouver des seniors pour pouvoir faire une équipe qui ne soit pas totalement cohérente.
15: Jean-Philippe Oka considère donc son parcours comme tout à fait cohérent avec son rêve.
17: C'est important pour moi de passer par là. En U16, U18, ça te donne la base, comment se comporter en équipe nationale. J'espère avoir la chance d'être avec les pros, Inch'Allah.
15: Molamine Sissavané, Abidjan, RFI.
10: Et la compétition qui démarre aujourd'hui, elle s'achèvera le 16 août. Merci à Salieu Diouf pour les sports. La course à la succession d'Antonio Guterres est lancée. Le Conseil de sécurité des Nations Unies a entamé la semaine dernière le processus de sélection du futur secrétaire général de l'ONU avec un premier vote indicatif pour évaluer les chances de chacun des 7 candidats. Les tractations vont se poursuivre, mais quelles sont justement les chances des deux représentants africains ? Analyse avec Carlos Lopez, professeur de droit en Afrique du Sud, ancien secrétaire exécutif de la Commission économique de l'ONU pour l'Afrique. Il répond aux questions de Guillaume Thibault.
18: Bonjour Carlos Lopez.
19: Bonjour.
18: Le premier vote indicatif du Conseil de sécurité a vu la candidate du Costa Rica, Rebecca Greenspan, plébiscitée. Un vote décevant pour les deux candidats de l'Afrique, le Sénégalais Macky Sall et l'Ougandais Olara Otunnu.
19: Bon, le premier vote indicatif, à mon avis, ne bouleverse pas l'analyse politique des candidatures africaines qui étaient déjà un peu présentes. Il la confirme plutôt. Dans le cas de Macky Sall, le soutien officiel finalement apporté par le président Bassirou Diomaye Faye est venu un peu tard et n'a pas pu rétablir une cohérence institutionnelle, si je peux dire comme ça, parce que le Sénégal reste profondément divisé sur son héritage, sur sa candidature. Le Sénégal a également profondément divisé la sous-région, et je pense que la candidature est mal partie. Pour Olara Otunnu, c'est très différent. Il reste une personnalité respectée dans l'histoire des Nations Unies en tant que représentant permanent de l'Ouganda. Il avait été un des principaux artisans de l'introduction de ce qu'on appelle maintenant le vote indicatif, straw polls. Mais cette contribution historique ne suffit pas à compenser son entrée tardive, le fait qu'il a un parcours politique assez difficile à déceler, avec des zigzags, avec des difficultés dans ses relations avec le président actuel. Donc son prestige diplomatique appartient davantage à l'histoire qu'à son présent politique.
18: Est-ce que cette candidature ougandaise, elle vient affaiblir l'Afrique et donc affaiblir Macky Sall ?
19: Je pense qu'il y a un autre élément qui mérite d'être souligné, qui affaiblit n'importe quelle candidature africaine. En maintenant ces candidatures dans une élection, le principe de rotation régionale favorise clairement l'Amérique latine et les Caraïbes. Je pense que l'Afrique prend le risque d'apparaître comme remettant en cause le principe dont elle a elle-même largement bénéficié par le passé. les deux secrétaires généraux africains, Boutros-Ghali et Kofi Annan, avaient pu compter sur un soutien très large des autres régions du Sud, précisément parce qu'elles respectaient cette logique de rotation. Affaiblir aujourd'hui ce principe pourrait créer un précédent dont l'Afrique elle-même pourrait pâtir. Et je pense que c'est ça qui a affaibli au départ déjà les candidatures des deux.
18: Est-ce que Macky Sall doit aller chercher le soutien officiel de l'Union africaine pour peut-être justement changer la donne?
19: D'abord, il n'y a pas vraiment de possibilité de le faire. Du point de vue des procédures, ce serait extrêmement compliqué. Ça exigerait presque une réunion exceptionnelle du Conseil exécutif de l'Union africaine qui n'est pas prévue pour les mois prochains jusqu'à la fin de l'élection. Mais du point de vue politique aussi, ce serait très difficile de mobiliser les pays qui ont démontré de la résistance. Il y avait tous les grands pays qui étaient du côté de la résistance, justement parce qu'ils invoquaient le principe de la rotation régionale. Et donc, je pense que c'est vraiment aussi difficile de pouvoir convaincre l'Union africaine après que le pays qui est responsable de la présidence rotative, le Burundi, est dépasser un peu son rôle et proclamer cette candidature sans passer par les procédures habituelles. Donc il y a beaucoup de malentendus et de difficultés politiques qui ont été créées qui rend cet appui de l'Union africaine pratiquement impossible.
18: Macky Sall, qui a rencontré depuis le mois de mars les 15 membres du Conseil de sécurité, a obtenu 6 bulletins en courage, 7 bulletins décourage et 200 opinions. La candidature de Macky Sall est-elle encore légitime? Doit-il la retirer?
19: Il a fait un communiqué en disant qu'il continue avec sa candidature. Et je pense que c'est une décision qui est logique pour lui. Les premières consultations servent davantage à mesurer les équilibres qu'à désigner un vainqueur. Mais bien sûr, si on regarde tous les candidats qui se sont présentés à ce premier vote indicatif, il est celui qui est en plus grande difficulté de loin.
18: Le turnover au poste de secrétaire général des Nations Unies n'est pas obligatoire, mais il est souvent cité. Cette année, c'est au tour de l'Amérique latine. Peut-on espérer voir une femme obtenir pour la première fois le poste de secrétaire général?
19: Moi, je pense que les deux mieux placés après ce premier vote, soit Rebecca Greenstone, soit Rodriguez Brisquet, je pense qu'elles ont fait vraiment un parcours remarquable, toutes les deux. Donc je pense qu'on a une vraie chance qu'une de ces deux puisse éventuellement obtenir le poste. C'est une dimension qui est devenue politique par ailleurs. Hein. Après près de 80 ans d'existence, les Nations Unies sans aucune femme au poste secrétaire général, de nombreux États considèrent que le moment est venu de corriger cette anomalie historique.
18: Merci Carlos Lopez.
19: Merci.
10: Un entretien avec Guillaume Thibault.
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10: 5h52 en temps universel. Elle a décidé de tout plaquer pour aller élever des chèvres en Argentine. Direction la Pampa, donc, à la rencontre d'une Française qui a laissé tomber son quotidien de citadine et ses études pour aller produire du fromage de chèvre en Amérique latine. Elle a raconté son parcours à notre correspondante Théo Conscience.
21: Là, on est dans le hangar des chèvres, que j'appelle aussi la maison des chèvres. Et au bout de ce hangar, il y a la salle de traite. On va les pouvoir voir ensuite.
22: Une centaine de chèvres, un bouc, un cheval, des poules qu'elle a arrêté de compter. Élise de Rinx, 134 ans, nous fait visiter sa ferme, la Granja Champs-Élysées.
21: Bien sûr, il y a ce côté qui fait référence à la France avec l'avenue des Champs-Élysées. Et après, bien, je m'appelle Élise, donc c'est le champ d'Élysée. Et dans la mythologie grecque, en fait, c'était le chemin qui emmenait un peu au paradis. Donc c'était un peu aussi toute cette idée de changement de vie, c'était d'être heureux.
22: Avant de trouver son coin de paradis à Golnay, petit village de 300 âmes dans la province de Buenos Aires, Élise était étudiante dans une école de commerce parisienne.
21: J'étais destinée à travailler, on va dire, employée, métro, boulot, dodo, dans une entreprise. Et en fait, lors d'un stage, je me suis rendu compte que j'étais vraiment pas heureuse, enfermée dans un immeuble toute la journée. Et je me suis rendu compte qu'en fait, je voulais travailler de l'autre côté de la fenêtre. Et c'est vraiment ça qui m'a donné envie de changer de voie.
22: Mais encore faut-il savoir quoi faire.
21: C'est la table de brassage de commande.
22: La visite continue avec la fromagerie et sa chambre froide.
21: On travaille les lactiques, on fait du chevretin et on fait de la raclette. Et en fait, dans les lactiques, je fais du fromage frais, du fromage demi-sec et je fais des secs. Donc je dois avoir à peu près une quinzaine de produits en tout.
22: Alors comment une étudiante parisienne en école de commerce finit-elle fromagère à l'autre bout du monde?
21: L'idée de fromage de chèvre est née, c'était Noël. On était dans la maison de campagne de ma grande sœur Aurélie, qui nous racontait l'histoire de sa nouvelle voisine, qui n'était pas heureuse dans sa vie et qui avait décidé de changer. Et du coup, elle avait changé de vie et elle faisait du fromage de chèvre.
22: À cette époque, Élise est en couple avec Fernando, un Argentin qu'elle a rencontré lors d'un échange universitaire à Buenos Aires et qui est venu vivre en France avec elle.
21: Aucun de nous deux commente sur le moment cette idée. On a réfléchi pendant une semaine dans notre tête et il me dit « Tiens, Élise, si on faisait du fromage de chèvre en Argentine ?» Et je pensais à ça. Donc ça a vraiment été une révélation. Et c'est pour ça qu'en deux semaines, j'ai arrêté la fac. C'était le moment.
22: Quelques semaines plus tard, Élise et Fernando commencent une formation de 3 mois au Chaudron Magique, une ferme agroécologique dans le Lot-et-Garonne. Soins des animaux, fabrication du fromage, ils apprennent les bases du métier et découvrent la réalité du travail dans une ferme.
21: Et en fait, en étant de la ville, moi j'avais pas du tout des muscles dans les mains. Et vraiment, mais les deux premiers mois, je me réveillais en pleurs la nuit avec les mains mais toutes tendues. Et pour même dire, j'ai perdu 10 kilos en 2 mois. Voilà, donc changement de vie, changement de corps.
22: Loin de se laisser décourager, Élise et Fernando traversent l'Atlantique en 2015, bien décidés à se lancer dans la production de fromage de chèvre en Argentine.
21: Quand j'ai voulu acheter mes premières chèvres, un grand producteur de fromage avait acheté toutes les chèvres du pays. Donc j'ai commencé avec des chèvres pas du tout laitières, qui étaient sauvages. Et là, les chèvres sauvages, je me suis posé la question plus d'une fois si ça valait vraiment le coup. Et d'ailleurs, ces chèvres, il n'y en a aucune qui est restée à la ferme parce qu'elles ne se sont jamais vraiment 100% habituées à être laitières. Alors que leurs filles, d'entrée de base, on était beaucoup plus en contact avec elles. Elles sont beaucoup plus dociles. Et là, la traite, maintenant, c'est hyper facile.
22: Le projet d'Élise a survécu à sa séparation avec Fernando l'an dernier. Elle a bien l'intention de continuer et se félicite chaque jour du virage qu'elle a fait prendre à sa vie il y a 11 ans.
21: Je suis certaine que j'ai fait le bon choix. Là-dessus, j'ai aucun doute. J'adore ce que je fais. Ça me passionne. Et si j'ai du temps libre, je vais faire une promenade à cheval, je vais faire un tour en kayak, je vais me promener. Je me sens hyper chanceuse, voilà. De faire du fromage de chèvre en Argentine, je pense que c'était vraiment une bonne idée.
10: Voilà la suite de notre série sur les changements de parcours de vie. Allez, ces derniers jours, on s'est aussi intéressé au détroit d'Ormuz, notamment du Bosphore. Et bien voilà un autre, tout aussi stratégique, le détroit de Gibraltar, situé entre l'Espagne et le Maroc, Muriel Paradon. C'est un point de séparation entre les continents européens et africains.
1: Oui, d'abord, le détroit de Gibraltar, c'est 60 km d'est en ouest et 14 km de large seulement, dans sa partie la plus étroite. Et il impressionne par sa géographie, avec 2 pics rocheux, un sur la rive européenne, l'autre sur la rive africaine. Dans l'Antiquité, emprunter ce passage de la Méditerranée à l'océan Atlantique était une aventure en soi, raconte Françoise de Bosque, maîtresse de conférences à l'Université de Pau.
2: Il était considéré comme le bout du monde, en fait, comme le lieu qui marquait la fin de la terre habitée. Donc il a une fonction de point de repère qui est extrêmement importante déjà. Il était marqué par 2 montagnes que les anciens appelaient les colonnes d'Hercule. Et au-delà des colonnes d'Hercule, on s'aventurait dans le monde de l'océan, du monde inconnu.
1: Un voyage vers l'inconnu. Mais aujourd'hui, le détroit de Gibraltar est une des voies maritimes et commerciales les plus fréquentées au monde. 100 000 navires en moyenne le traversent chaque année. C'est presque 3 fois plus qu'à Ormuz. Il y a des cargos, des porte-conteneurs, des pétroliers. D'importantes zones portuaires se sont développées autour, comme le complexe Tangemed au nord du Maroc. C'est une route maritime très importante. La seule porte de sortie de la Méditerranée vers l'Atlantique. Elle permet aussi d'aller jusque dans l'océan Indien grâce au canal de Suez.
10: Alors, qui contrôle cet endroit stratégique ?
1: Alors, le passage est libre selon le droit international maritime, mais le contrôle est assuré conjointement par l'Espagne et le Maroc. Selon Françoise de Bosque, c'est aussi un lieu de séparation entre 2 mondes.
2: C'est un point de séparation parce que déjà, c'est une limite entre plusieurs États. Et d'autre part, qui constitue une frontière géopolitique et culturelle entre l'Union européenne et l'Afrique, entre la chrétienté et l'islam. Et donc, c'est à plusieurs titres un point de séparation entre ces deux zones. Ça a toujours été un lieu de confrontation entre différents pouvoirs. Il n'y a guère que finalement, il y a 2 époques où les 2 côtés se sont trouvés réunis, à l'époque romaine et puis à quelques moments, au moment de la domination arabe.
1: Et c'est un lieu de tension encore aujourd'hui. On l'a vu avec la bataille récente autour de l'îlot Persil ou Leïla, une petite île inhabitée au large des côtes marocaines, disputée entre Rabat et Madrid. En 2002, un affrontement armé a été évité de justesse. Et puis, il y a des tensions autour de l'enclave espagnole de Ceuta au Maroc, un territoire hyper protégé que tentent de rejoindre régulièrement des migrants d'Afrique subsaharienne, car on est à Ceuta en territoire européen.
10: Et on en a parlé évidemment en ce moment de cette enclave de Ceuta, rejointe la semaine dernière par des milliers de migrants, au point même de provoquer une mini-grippe entre les pays européens. Merci Muriel Paradon pour la Fabrique du Monde spéciale Détroit. Restez avec nous sur RFI dans un instant, l'actualité internationale.
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3: Nouvelle attaque de miliciens Mai Mai Bakata Katanga à Kubo dans le territoire de Mitoba. Nous sommes dans la province du Katanga. Au moins 15 présumés miliciens ont été interpellés par les FARDC et plusieurs armes récupérées. Bilan rendu public mardi par le gouvernement provincial du Haut-Katanga. Pas d'activité ce mercredi à Uvira dans la province du Sud-Kivu. Des organisations de la société civile locale ont décrété une journée ville morte pour dénoncer la persistance de l'insécurité dans cette partie du pays. Les organisateurs appellent le gouvernement à renforcer les capacités opérationnelles des FARDC et des Patriotes Wazalendo. Ils dénoncent aussi l'inaction de la communauté internationale face à l'agression rwandaise malgré les différents accords de paix signés. Les CD de Martin Fayoulou rend hommage aux victimes des crimes de guerre et crimes contre l'humanité commis depuis 3 décennies dans l'est de la RDC. Cette formation politique exige la reconnaissance internationale du génocide congolais. Elle réitère aussi son appel pressant pour l'organisation d'un dialogue national inclusif afin de dégager les pistes de solutions à la crise congolaise. Une troisième zone de santé désormais touchée par l'épidémie de choléra dans la province du Congo. On parle d'au moins 250 cas, dont 25 décès enregistrés dans la zone de santé de Kasongo-Lunda. Les difficultés d'accès à l'eau potable figurent parmi les principales causes de la propagation de la maladie. De l'eau de poulet contaminée à la salmonelle en provenance de Pologne destinée à la RDC, l'alerte de l'autorité congolaise des réglementations pharmaceutiques. Ces produits ne sont pas encore entrés en RDC, mais l'autorité appelle à la vigilance et mobilise les importateurs pour éviter tout risque.
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3: Encore une fois, bonjour et merci de votre fidélité à Top Congo FM. Attaque des miliciens Mai Mai Bakata Katanga à Kubo dans les territoires de Mitoba. Nous sommes dans la province du Haut-Katanga. Au moins 15 présumés miliciens ont été interpellés par les forces armées de la République démocratique du Congo et plusieurs armes dérobées par ces assaillants ont été récupérées. C'est le bilan rendu public mardi par le gouvernement provincial du Haut-Katanga. D'après le ministre provincial de l'Intérieur, Jean-Jacques Kashiba, dépêché à Kubo aux côtés du général Eddy Kapen, commandant de la 22e région militaire, les présumés miliciens arrêtés ont été transférés à Lubumbashi.
5: Au total, 15 présumés miliciens Mai Mai Bakata Katanga ont été interpellés par les forces armées de la RDC quelques jours après l'attaque de la base militaire de Kubo dans le territoire de Mitoba, situé à plus de 300 km de Lubumbashi dans le Haut-Katanga. Ce bilan a été rendu public par le ministre provincial de l'Intérieur et de Sécurité, Jean-Jacques Kashiba, accompagné du général Eddy Kapend, commandant de la 22e région militaire des FARDC. Tous deux avaient été dépêchés à Kubo par le gouvernement provincial afin d'évaluer la situation sécuritaire sur place. Lors de cette incursion dimanche dernier, au moins 10 personnes ont été tuées, dont 2 militaires et 8 civils. Plusieurs maisonnettes des campements des FARDC ont également été incendiées. Les blessés sont actuellement pris en charge dans une structure sanitaire de Mitoba. Les présumés assaillants arrêtés ont été transférés à Lubumbashi où ils devront répondre de leurs actes devant les juridictions compétentes. Dans le cadre des opérations de rétablissement de l'ordre, les FARDC ont également récupéré plusieurs armes qui avaient été dérobées dans le magasin d'armes de la base militaire de Kubo. Avant de regagner Lubumbashi, le ministre provincial de l'Intérieur, Jean-Jacques Kashiba, a rassuré la population de Mitoba que la situation est désormais sous contrôle. Il a salué le professionnalisme des forces de défense et de sécurité, tout en appelant les habitants au calme, à la vigilance et à la collaboration étroite avec les autorités. Les opérations de ratissage se poursuivent afin de rétablir durablement la paix dans cette partie du Haut-Katanga. Pour Top Congo FM.
3: Et puis, pas d'activité ce mercredi à Uvira, dans la province du Sud-Kivu. Des organisations de la société civile locale ont décrété une journée ville morte pour dénoncer la persistance de l'insécurité dans cette partie du pays. Les organisateurs appellent le gouvernement à renforcer les capacités opérationnelles des FARDC et des Patriotes Wazalendo. Ils dénoncent aussi l'inaction de la communauté internationale face à l'agression rwandaise malgré les différents accords signés. On écoute Martin Massimango, l'un des organisateurs.
6: Le 5 août 2026, il n'y aura pas d'activité dans la ville d'Ouvira et même territoire d'Ouvira. C'est pourquoi nous demandons toute la population de se mobiliser et de rester à la maison pour trois objectifs. D'abord, demander au gouvernement central, les autorités militaires et civiles au niveau de Kinshasa, de pouvoir équiper les moyens logistiques modernes au FRDC et au Azalendo pour faire face à l'agression de l'armée rwandaise dans les moyens au plateau d'Ouvira. Deuxième objectif, c'est condamner le silence de la communauté internationale face à l'agression rwandaise malgré plusieurs accords signés. Et troisième objectif, mettre en garde tout militaire FRDC, tout Azalendo qui travaille avec l'ennemi ou contre l'intérêt de la défense nationale.
3: Et pendant ce temps, on parle de la coalition FRDC Azalendo qui est bien positionnée pour empêcher l'avancée des éléments de la coalition AFSEM 23 vers Fizi Centre et la ville de Baraka. C'est l'administrateur du territoire de Fizi au sud Kivu qui l'affirme. Sami Kalonji Badibanga précise que les forces gouvernementales ont réussi à contenir la progression des insurgés.
7: La situation sécuritaire à Fizi Kalembelembe, chef-lieu du territoire de Fizi, reste relativement calme sur le front de Urukezi, de Kimete, Point Zéro et Sanfienko. En ce mardi 4 août 2026, les éléments FRDC déployés et appuyés par le VDP Wazalendo se comportent en professionnalisme, en défendant l'intégrité territorial. Après des jours de tentatives d'attaque menées par les éléments RDF, M23, Red Tabara, Turaneo et leurs mercenaires kenyans et somaliens au village Kimete, Sanfieko, dans les moyens plateaux de Fizi, dans les secteurs de Mutambala, groupement de Bashimukumasido, cette dernière s'est heurtée à un échec puissant. L'armée rwandaise a perdu les hommes, les armes et plusieurs militaires rebelles capturés par nos FRDC. Les informations qui circulent faisant état de l'avancée des éléments M23 à Kalemi et Maniema est fausse.
3: Et puis, un plan d'action commun pour accélérer la reconnaissance internationale du génocide congolais. Ces plans issus de la session extraordinaire du travail tenu mardi par le mouvement dérivé de la jeunesse congolaise et l'Alliance pour la rupture, le développement et alliés prévoient entre autres actions la saisine de la Cour pénale internationale, la tenue de marches pacifiques, des dénonciations et la mobilisation de la diaspora congolaise sur cette démarche. Explication. José Ipaché.
8: Au terme de cette session extraordinaire de travail, le mouvement des réveils de la jeunesse congolaise et l'Alliance pour la rupture, développement et alliés RDFA ont arrêté un plan d'action de plaidoyer national et international visant à obtenir la reconnaissance officielle du génocide par l'ONU, l'Union africaine et les parlements des pays partenaires au même titre que les autres génocides reconnus. Traduire devant la justice les auteurs, co-auteurs, commanditaires et complices de ces crimes de masse devant les instances nationales et internationales compétente, accélérer l'opérationnalisation de la justice transitionnelle en RDC avec la création des tribunaux pénaux spécialisés et la chambre mixte prévue dans ce cadre. Et pour atteindre ces objectifs, les MRJUCO et l'RDFA ont convenu de lancer une pétition citoyenne nationale et internationale pour exiger la reconnaissance du génocide et la fin de l'impunité, organiser des conférences et audiences auprès des missions diplomatiques accréditées à Kinshasa, de la MONUSCO, de l'UIA et des organisations des droits de l'homme, constituer un dossier juridique documenté depuis 1996 afin de le transmettre à la Cour pénale internationale et au mécanisme onusien. Mobiliser la diaspora et la jeunesse congolaise à travers des marches pacifiques, des webinaires et des campagnes de sensibilisation sous le thème mémoire, vérité, justice et réparation. Marquer la solidarité avec toutes les victimes et leurs familles à travers des visites, une assistance psychosociale et un appui au Fonarev pour une réparation effective et digne. Les MRJUCO et l'RDFA ont réitéré leur condamnation ferme de massacres à but économique et leur appel au retrait immédiat et définitif des troupes rwandaises et de tous les groupes armés étrangers du sol congolais. Ces deux structures politiques ont rappelé que la souveraineté, la justice et la réparation sont les seules voies pour garantir plus jamais ça. Ils ont appelé les gouvernements de la République, les parlements, la société civile et tous les partenaires à s'impliquer dans ces combats pour que la vérité triomphe et que justice soit rendue aux victimes. Pour ces deux structures dont la présidence est assurée par Maître John Bayantita, la mémoire sans justice est une souffrance et que la paix sans vérité est une illusion.
3: José Ipaché. Parlons aussi de l'essidé de Martin Fayoulou qui rend hommage aux victimes de crimes de guerre et crimes contre l'humanité commis depuis 3 décennies dans l'est de la République démocratique du Congo. Cette formation politique exige la reconnaissance internationale du génocide congolais. Elle réitère son appel pressant pour l'organisation du dialogue national inclusif afin d'examiner les causes profondes de la crise congolaise et dégager des pistes de solutions. On écoute Adrien Malinga, porte-parole de l'essidé.
9: Lors de son congrès tenu du 3 au 5 décembre 2015, l'essidé avait pris la résolution de commémorer le 2 août de chaque année les génocides congolais. Question pour nous de ne pas oublier que nous avons perdu nos frères et sœurs, millions de nos frères et sœurs, qui ont été assassinés, tués, à cause de nos richesses. Le seul péché qu'ils ont commis, c'est qu'ils étaient tout simplement congolais. Le combat de l'essidé aujourd'hui, c'est d'exiger la reconnaissance du génocide congolais et de faire en sorte qu'un véritable dialogue national inclusif soit organisé pour que le fille et le fils de ce pays se mettent autour d'une table et trouvent une solution définitive à cette guerre qui nous a coûté des millions de morts. Et donc notre combat aujourd'hui, c'est celui-là. Et nous allons continuer ce combat jusqu'à ce que le génocide va être reconnu et la guerre va prendre définitivement fin dans notre pays.
3: C'était Adrien Malinga, je rappelle, qui est le porte-parole de l'essidé de Martin Fayoulou. Entre-temps, le Front anti-dialogue a écrit au chef de l'État, Félix Tshisekedi, pour solliciter la mise en place d'une commission vérité, réconciliation et justice transitionnelle préalablement à la convocation du dialogue national inclusif. Pour le porte-parole de cette organisation, la RDC ne peut construire la paix et la réconciliation sur l'oubli des victimes. On écoute Héritier Ekoto.
10: Tout processus politique national qui prétendrait réconcilier les Congolais doit être précédé d'un mécanisme crédible d'établissement de la vérité, de reconnaissance de victimes, de justice, de réparation et de garantie de non-répétition. La lettre rappelle notamment que, depuis plusieurs décennies, notre pays demeure marqué par les guerres, les rébellions, les violences politiques, les violations graves des droits humains, les déplacements forcés, les assassinats, ainsi que les crises électorales et institutionnelles. Dans ce contexte, réunir les acteurs autour d'une nouvelle table de négociation sans clarification préalable de faits et des responsabilités risquerait de reproduire les insuffisances d'expériences politiques antérieures. Le Front anti-dialogue propose ainsi qu'une commission indépendante, crédible, pluraliste et représentative soit chargée notamment d'établir la vérité sur les principales violences ayant affecté la RDC de 1996 à ce jour, d'entendre et de reconnaître les victimes, d'identifier les responsabilités, de documenter les mécanismes ayant favorisé la répétition de violences, de recommander les mécanismes appropriés de poursuites judiciaires, de proposer un programme national de réparation ainsi que des réformes institutionnelles et sécuritaires et de contribuer à la construction d'une mémoire nationale. Le Front anti-dialogue tient à préciser que cette démarche n'est dirigée ni contre la situation nationale. Elle vise, au contraire, à leur donner des fondements solides, conformément aux principes qui structurent notre initiative.
3: Parlons de cette nouvelle plateforme de la société civile, Force pour la Relève, dont Okoma dit Lumumba 2 signe son adhésion. Pour ces leaders des jeunes de la société civile, l'heure n'est plus à l'attente. Ils dénoncent un système où les mêmes personnes se succèdent au pouvoir et réclament la participation de la jeunesse au dialogue national et à la gestion du pays, dont Okoma lance désormais un appel. Il invite les leaders des jeunes à se joindre à la Force pour la Relève pour parler d'une seule voix et défendre l'avenir de la nation. On l'écoute.
11: Nous avons suivi tous le président de la République recevoir le père de confession religieuse et avec eux, il était question de parler d'un prochain dialogue national et inclusif. Et si aujourd'hui, les organisations, les leaders des organisations des jeunes de confession religieuse et tant d'autres se sont décidés de se mettre ensemble, c'est effectivement pour parler un même langage dans ces dialogues, prendre part. Et cela vient d'un constat que nous avons eu à remarquer. que nous avons trouvé que les mêmes personnes ont fait leur temps et ils font le temps de leurs fils et le temps de leurs petits-fils. Voilà pourquoi nous nous sommes dit, c'est pas normal, c'est vraiment aberrant. Et aujourd'hui, nous nous sommes décidés, il faut qu'une génération passe pour qu'une autre la remplace ou la succède. Voilà pourquoi nous sommes ici et nous pensons que nous allons continuer ici l'occasion pour nous d'appeler tous les autres leaders de se joindre à nous, Congo. Donc cette fois-ci, comme nous l'avons dit, la relève, c'est maintenant. Non, ça ne sera pas facile, mais également, comme vous le savez, nous sommes des jeunes, nous avons de l'énergie, nous allons travailler, entendu lors de notre déclaration, nous n'envisageons pas seulement entrer au dialogue, mais également participer dans la gestion de la République. Et ici, nous parlons de l'avenir, et notre avenir est non négociable.
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13: Après l'inauguration du nouveau palais de justice à Lubumbashi par le président de la République, la cour d'appel du Haut-Katanga va vibrer au rythme du vernissage. C'est mercredi des deux ouvrages scientifiques, dont celui du tout nouveau conseiller de la cour des cassations, Pierre Malagano, ouvrage intitulé « Droit des entreprises en difficulté ». Que peut-on retenir de cet ouvrage? Maître Willy Wenga, avocat au barreau de Kinshasa Gombe.
14: Le professeur Malagano voulait, à travers son ouvrage qui aborde la problématique cruciale dans le contexte économique du Haut-Katanga, où les entreprises minières jouent un rôle vital mais sont exposées à des difficultés financières majeures, de montrer comment on peut trouver des solutions à certaines entreprises en difficulté. C'est un ouvrage qui éclaire les procédures collectives d'apurement du passif, souvent méconnues ou négligées par les acteurs économiques locaux. Et l'auteur a réussi à relier la théorie juridique aux réalités pratiques des entreprises minières et industrielles de la région, offrant ainsi un outil utile aux praticiens du droit, aux juges et aux dirigeants. L'auteur a sensibilisé les entreprises publiques à recourir aux procédures collectives plutôt que de disparaître dans l'informel. Et à ce titre-là, l'ouvrage contribue à la sécurité juridique et à la protection des créanciers, ce qui a un impact économique et social très important à ce que l'ouvrage participe à la réflexion sur la sauvegarde du tissu économique, non seulement du Haut-Katanga, véritable poumon de la RDC et de la stabilité sociale et préservation des emplois et d'une extrême importance, mais aussi l'ouvrage valorise ainsi l'intégration du droit au WADA qui harmonise les règles dans plusieurs pays africains et démontre ainsi que la RDC est dans une dynamique régionale de modernisation des droits des affaires. Je rappelle ici que sur le plan institutionnel, l'ouvrage rappelle le rôle que joue le barreau du Haut-Katanga ainsi que d'autres barreaux dans l'accompagnement des entreprises et la promotion de la sécurité juridique. Attaqué visionnaire, l'auteur projette l'impact de ce type de travaux sur la consolidation de l'état de droit économique en RDC.
13: Maître Willy Wenga, le gouvernement veut accélérer les exportations des produits made in DRC. Le ministre du Commerce extérieur, Julien Paluku Kaunga, a réuni mardi à Kinshasa les experts de l'ANAPEX pour définir une stratégie commune avec les ministères sectoriels. Au cœur des échanges, la création d'une task force chargée d'améliorer la certification

0: certification, la traçabilité et la conformité des produits congolais afin de répondre aux exigences des marchés internationaux, notamment chinois, britanniques, émiratis et européens, à l'approche de l'entrée en vigueur du nouveau règlement de l'Union européenne contre la déforestation en janvier 2027. Le directeur général de l'ANAPEX, Mike Tambo, est au micro de Walter Nkoy.
1: On devait lui expliquer, faire notre plaidoyer direct, et lui nous a donné des orientations et aussi un chronogramme par rapport à ce que nous devons faire. Nous avons les marchés chinois avec les piments, cacao, nous avons le marché européen avec un dossier qui risque de nous débloquer nos exportateurs l'année prochaine avec la traçabilité. Et on lui a fait des propositions, il nous a répondu qu'est-ce qu'on devait faire et on doit revenir bientôt. On aura une équipe technique élargie avec les autres ministères aussi. Il nous a donné un chronogramme. Nous avons une liste des producteurs, nous avons une liste des exportateurs et il y a beaucoup de choses qui bloquent. Et pour cela, nous devons nous mettre ensemble pour essayer de voir. Il a parlé, l'excellence a parlé de tax force aussi. Et nous devons mettre ça en place pour essayer de faciliter beaucoup d'autres choses qui bloquent en fait les exportations de la RDC. L'excellence nous avait demandé à ce qu'on puisse ouvrir l'ANAPEX au niveau intérieur. Et nous sommes dans le processus pour ouvrir nos antennes au niveau de l'intérieur. Surtout là où il y a les frontières, où il y a beaucoup d'échanges.
0: Et puis la RDC a perdu 14 millions de son massif forestier sur les 155 millions. C'est un danger pour l'humanité et pour les pays lui-même. Une campagne pour sauver et protéger les forêts congolaises a été lancée. Pas de forêt, pas d'avenir, c'est son thème. Pascal Capalaï.
2: La RDC détient elle seule 60% des forêts du bassin du Congo. Ces forêts sont menacées. L'humanité est face au danger. L'IRI, Initiative interreligieuse pour la protection des forêts tropicales, invite à une responsabilité mission. Monseigneur Donatien Cholet, secrétaire général à Cinco, membre de la coordination de la campagne.
3: La République démocratique du Congo constitue l'un des piliers essentiels de la réponse mondiale au changement climatique. Mais être un pays solution n'est pas un slogan. C'est une responsabilité. C'est une mission qui exige de nous que nous protégions ce patrimoine exceptionnel.
2: La prise de conscience ne suffit pas, à marteler le révérend Eric Senga, secrétaire général de l'Église du Christ au Congo SCC.

0: promouvoir des solutions durables.
1: Cette campagne s'étendra sur l'ensemble du pays. Les chefs de confessions religieuses ont tous pris l'engagement de transformer les lieux de culte en lieux de sensibilisation sur la protection des forêts congolaises.
2: Pascal Kapalay. De l'eau de poulet contaminée à la salmonelle en provenance de Pologne destinée à la RDC, c'est ce qu'alerte l'autorité congolaise des réglementations pharmaceutiques. Ces produits ne sont pas encore entrés en République démocratique du Congo, mais l'autorité appelle à la vigilance et mobilise les importateurs pour éviter tout risque. Marcel Kitambala.
3: D'après les notifications du système européen RAS-FF reçues par les ministères de la Santé, deux lots sont concernés. Il s'agit de l'eau 64-99. 13-21-69 et les lots 64-99-13-23-74. Il s'agit d'ailerons, filets et cuisses de poulet. Ce lot ne sont pas encore entrés sur les territoires nationaux, signale la COREP. Cependant, pour les risques de santé, la consommation de ces produits contaminés par la Salmonella enterica peut provoquer des diarrhées ou des fièvres, des douleurs abdominales et vomissements. La COREP met en garde. Des complications graves peuvent survenir, surtout chez les enfants, les personnes âgées et les personnes immunodéprimées. La COREP appelle à la plus grande vigilance et recommande vérifier l'origine et les références de produits de volailles importés, numéro de lot, étiquetage, s'abstenir de consommer tout produit faisant l'objet d'un doute quant à son origine ou à sa qualité sanitaire, signaler sans délai aux autorités sanitaires compétentes ou à la COREP tout produit suspect ou tout cas d'intoxication alimentaire. La COREP instruit les importateurs, distributeurs, grossistes et détaillants de s'abstenir de toute commercialisation des produits de l'eau concernés, procéder à leur isolement au sein des stocks, collaborer pleinement avec les équipes d'inspection dans le cadre des investigations en cours. Les équipes de la COREP, en collaboration avec les autres services compétents, poursuivent les opérations d'identification et de retrait du marché conformément à la réglementation en vigueur.
2: Marcel Kitambala. Dans le reste de l'actualité, une troisième zone de santé est désormais touchée par l'épidémie de choléra dans la province du Congo. Dans la zone de santé de Kasongo-Lunda, plus de 250 cas, dont 25 décès ont été enregistrés. Les difficultés d'accès à l'eau potable figurent parmi les principales causes de propagation de la maladie. Les responsables sanitaires alertent également sur le risque de rupture d'intrants après l'épuisement d'un appui du gouvernement central. Un besoin urgent en kit de protection pour les prestataires des soins s'est fait aussi sentir. Le médecin-chef de la zone de santé de Kasongo-Lunda, le docteur Anakle Kinzi, est au micro de Jonathan Messa.
4: Tout a commencé par la zone de santé de Boko, ensuite s'en est suivi la zone de santé de Popokabaka et nous sommes la troisième zone, la zone de santé de Kasongo-Lunda, qui est affectée. À ce jour, nous avons déjà enregistré 256 cas de choléra. Les échantillons envoyés au niveau de Kenge, où on a implanté un laboratoire spécialisé se sont révélés positifs. Présentement, nous avons déjà enregistré 25 décès dus à cette maladie. Bon, les difficultés que nous rencontrons sont en termes d'intrants de lutte contre le choléra. Ces intrants nous sont nécessaires pour la protection de la population, la protection des prestataires des soins de santé, de sorte que nous puissions couper la chaîne de transmission. Et la desserte en eau potable pose problème dans ces milieux ruraux. C'est ce qui fait que l'épidémie est en train de se répandre plus rapidement.
2: Anakle Kizi. Parlons aussi de cette évolution encourageante dans la riposte contre la maladie à virus Ebola à Bunia. Le centre de traitement d'Ebola du centre médical évangélique a enregistré son 100e patient guéri. Une étape symbolique dans la lutte contre cette épidémie. Cette structure fait partie des 23 centres de traitements opérationnels déployés dans les cadres de la riposte. Selon le représentant du directeur général de l'Institut national de santé publique qui a annoncé cette information, ces résultats illustrent l'efficacité des équipes médicales et de tous les acteurs mobilisés sur le terrain. Béro Matanda.
5: C'est une lueur d'espoir en RDC. En Ituri, épicentre de l'épidémie d'Ebola, le centre de traitement Ebola du Centre médical évangélique vient d'enregistrer la guérison de son 100e patient. Pour le docteur Chilumbaï, représentant du directeur général de l'Institut national de santé publique, ce résultat témoigne de l'efficacité de la prise en charge assurée par les équipes de première ligne et renforce l'espoir de vaincre la maladie.
6: C'est une joie. Si nous avons aujourd'hui 101 patients guéris, c'est puisque les efforts ont été menés sur le terrain. Aujourd'hui, quand nous célébrons le 101e malade guéri, il y a de l'espoir dans le sens que, une fois qu'on arrive dans les centres de traitement, tout est mis en place. Avant la sortie de ces malades, nous avons dansé, nous avons crié, c'est une joie. Et cette joie immense, c'est pour encourager ceux qui sont encore dans les centres de traitement qu'ils vont y sortir aujourd'hui et ils vont y sortir aussi demain. Mais maintenant, là que les laboratoires, la clinique a confirmé qu'ils ne sont plus malades, nous devons glorifier les bons dieux et remercier aussi notre gouvernement pour les efforts consentis pour cette réponse.
5: Le docteur Chilumbaï a par ailleurs exhorté les communautés à faire confiance au centre de traitement Ebola et à y conduire sans tarder toute personne présentant des symptômes évocateurs de la maladie. Il a souligné qu'une prise en charge précoce améliore les perspectives de guérison, réduit le risque de complications et contribue à interrompre la chaîne de transmission du virus.
2: Béro Matanda. Parlons encore de la riposte contre la maladie à virus Ebola en Ituri. Le directeur général du Centre africain de contrôle et de prévention des maladies Africa CDC est à Bounia depuis mardi. Le docteur Jean Kaseya est accompagné du directeur régional de l'Organisation mondiale de la santé. Ces deux personnalités sanitaires évaluent la situation sanitaire sur le terrain dans cette province secouée par l'épidémie d'Ebola depuis le 15 mai de cette année. Explication Franca Santé.
7: Cette visite conjointe marque l'intérêt des institutions continentales et mondiales pour la situation sanitaire à Ituri. Dès leur arrivée, la délégation a échangé avec le gouverneur des provinces de l'Ituri, le général-major Kasongo Mulumba, au gouvernorat. Au centre des discussions, l'évaluation de la riposte contre les épidémies, l'appui aux équipes sur terrain et les besoins urgents des zones a échangé avec le gouverneur des provinces de l'Ituri, le général-major Kasongo Mulumba, au gouvernorat. Au centre des discussions, l'évaluation de la riposte contre les épidémies, l'appui aux équipes

0: sinon dirait centre de traitement, une nouvelle structure qui devra améliorer la prise en charge des malades et désengorger les structures déjà existantes. Il y a également l'échange avec les personnels soignants de la riposte, surtout pendant cette période. On est du patron d'Afrique-Sidsi et directeur régional de l'OMS pour soutenir les effets physiques et humanitaires. Les autorités locales espèrent que cette mission va se traduire par des engagements concrets en équipement, en financement, ainsi que notre enquête déclarée depuis le TMR jusqu'à fin.
1: De techniques médicales ISTEM. Près de deux mois après le déclenchement de la grève des agents et du personnel, le cours reste suspendu. Malgré les interventions de l'Assemblée provinciale et les démarches des étudiants auprès des autorités provinciales, la crise continue de paralyser cet établissement de formation sanitaire. Les étudiants redoutent désormais un prolongement de l'année académique. Alain Pangumo.
2: La crise s'enlise à l'Institut supérieur des techniques médicales d'Isiro dans la province du Haut-Ouili. Depuis près de deux mois, les activités académiques sont totalement à l'arrêt à la suite de la grève des agents et du personnel qui dénoncent ce qu'ils qualifient de mauvaise gouvernance du comité de gestion. Ils conditionnent toute reprise des cours à la satisfaction de leurs revendications. Pour tenter de désamorcer cette crise, l'Assemblée provinciale du Haut-Ouili avait envoyé au mois de juin une commission chargée d'évaluer la situation et de proposer des pistes de solutions. Une
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5: 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De 8h30 minutes à 10h30, enseignement. 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Soyez les bienvenus au nom de notre Seigneur Jésus-Christ. 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

le grand saoudien Adam Bombolé. L'élévation vient ni de l'Orient ni de l'Occident, mais l'élévation vient de l'Éternel. Bosexanga, bois léger, bombé la paiement. Mathieu Madiam, Sud Boy Saïdi.

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1: Parce que tu regardes un film. Tu ris jusqu'à 23h minuit, tu vas dormir avec les yeux gonflés. Les attitudes. Je suis intelligent, oui, mais quel type d'attitude tu as qui accompagne cette intelligence? Je suis un fils de la promesse. Oh, s'il vous plaît, arrêtons avec ce slogan vide. Je veux te dire, ne sois pas fils. Ne me dis pas que tu es fils de la promesse. Vis et je saurai si tu es fils de la promesse. Ta vie va me dire si tu es fils de la promesse. Quelqu'un va dire, oh oui, pasteur, même si tu me vois dans cet habit de camouflage. La fameuse phrase que l'apôtre aime dire. L'habit de camouflage. Je suis le fils de la promesse. Mais tu sais, dans l'habit de camouflage de David, il a tué l'ours et le lion. Toi, tu n'as rien tué. Tel que tu es là, tu es dans la paresse. Tu dis que je suis le fils de l'Elaka. Faut pas suivre ça. Ça, ce sont les apparences. Dieu, même derrière les brebis, sentant les brebis, il a tué l'ours et le lion. Toi, tu es focalisé sur ta télé à ton âge. L'attitude. Que Jésus nous donne la victoire. Dis à ton frère que Jésus nous donne la victoire. La grâce est capable de se reconnaître. Même si elle est lointaine, on reconnaît que de ce côté, il y a une grâce exceptionnelle. Alors tu peux être dans ta saison, mais voici les instruments que le serpent va utiliser pour te combattre, pour te décourager, pour t'empêcher de vivre pleinement ta saison de grâce, de gloire, de faveur. Que Jésus nous aide. Les personnes qui ont peu de brillance combattent. Ainsi, tu verras, je l'ai dit tout à l'heure, les personnes qui sont au-dessus de toi, dans une certaine hiérarchie, tu es bien en bas, mais ces personnes te combattent. Parce que c'est une question de brillance. Dis à un frère, on ne combat pas l'apparence, on combat la brillance. Tu es sûr que ce frère a retenu ce que tu as dit? On ne combat pas l'apparence, on combat la brillance. Mais j'aimerais rassurer une âme. Lorsque tu es dans ta saison, tu as été équipé pour être. Est-ce que quelqu'un m'entend? Lorsque tu es devant Goliath, tu as forcément les armes qui doivent faire tomber Goliath. Dieu te protégera et te préservera du mal. Lorsqu'on est dans sa brillance, même quand on est tout petit, on ne meurt pas n'importe comment. Ça tombe sur toi. Lorsqu'on est dans sa brillance, on ne perd pas certaines choses n'importe comment. La mort ne peut pas vous emporter n'importe comment. Le feu de la destruction ne vous emportera pas. Ça dépend de la manière dont vous avez été équipé pour être dans votre saison. Dis à un frère, je ne mourrai pas parce que c'est ma saison. Vous savez pourquoi Shadrach, Meshach et Abednego n'ont pas brûlé? Il y a eu plusieurs raisons, on peut en sortir même 30 si on veut enseigner dessus. Shadrach, Meshach et Abednego, mais moi je vous ressors seulement ces éléments que vous devez retenir pour la vie. Et en sortant d'ici, vous devez le répéter à vos enfants. Shadrach, Meshach et Abednego n'ont pas brûlé dans ce feu. Un, parce qu'il fallait d'abord vérifier qui est celui qui a allumé le feu. Qui est celui qui a allumé le feu? La main de celui qui a allumé le feu détermine si tu brûleras ou pas. Si celui qui a allumé le feu, ce n'est pas Elohim, tu ne brûles pas. Ça tombe sur celui qui est là derrière, il y a la foi. Si ce n'est pas Eloha qui a allumé le feu, tu ne brûleras pas. Si c'est un homme, un féticheur, un sorcier, un occultiste, un maudisseur, garantie tu vivras. Je choque quelqu'un en disant, si ce sont les occultes qui allument ton feu, ils ont prolongé ta vie. Je comprends ton choc, mais je te réchoque. Ils ont donné un temps additionnel à ta vie. Est-ce que quelqu'un m'entend? Si ce combat, est-ce que seulement je parle à quelqu'un? Si ce combat-là vient des hommes méchants, vous voyez dans les instruments du serpent, il y a même les... entre guillemets, on va dire chrétien, pas enfant de Dieu. Un enfant de Dieu ne peut pas combattre un autre. Mais un chrétien, c'est un nom, c'est un système. Il peut arriver que quelqu'un porte le nom chrétien, mais n'a pas le caractère du chrétien. Et donc, dans les instruments du serpent, il y a les chrétiens, mais il y a aussi les païens. Mais je dis ceci, les prénoms tous ensemble, si l'un d'entre eux est sorcier,

Si l'un d'entre eux est occulte, si l'un d'entre eux est magicien, ce qu'il fait, il est en train de créer un temps additionnel dans ta vie. Est-ce que quelqu'un m'entend? Même si Dieu voulait que tu meurs à 60 ans, il va ajouter même 10 ans de plus. Ça tombe sur toi, tu as la foi. Pourquoi? Parce que Dieu doit les démontrer que malgré leur gris-gris, c'est lui qui tient la vie. C'est... Ah, donne-moi un amen! C'est lui qui tient la vie, il doit les démontrer. Est-ce que quelqu'un m'entend bien? Je vais même te dire ce que j'ai constaté dans ma propre vie et dans la Bible aussi, ça existe, mais je préfère te parler d'abord de ce que tu vois. C'est qu'à chaque fois que le diable m'a combattu dans un domaine, même quand Dieu n'avait pas prévu de me donner quelque chose, il va maintenant le donner pour prouver au diable. Pour prouver, pas aux hommes, mais au diable, que la vie et la mort dépendent de Dieu. Que le ciel est libéré par l'ordre de Dieu. Il est écrit, l'homme ne reçoit que ce que le ciel a libéré. Je déclare que le ciel libère ta grâce. Que le ciel libère ce qui te revient. Assieds-toi, je te parle. Lorsqu'on te combat, le feu ne va pas te consumer. Parce que d'abord, Shadrach, regarde, qui a allumé le feu? C'est un occulte, toi, tu as un Dieu. Est-ce que quelqu'un m'entend? La deuxième chose, pourquoi ça ne peut pas brûler? Parce qu'il faut vérifier le type d'alliance de celui qui a allumé le feu. Quelle alliance il a? Toi, tu es dans l'alliance d'Abraham, l'alliance d'Isaac, l'alliance de Jacob. Non, écoutez, pasteur, nous sommes tous un dans le Seigneur. Non. Vous allez prier n'importe où et vous dites, nous sommes tous un dans le Seigneur. Non. Citer le nom de Jésus est une chose. Vivre par Jésus est une autre chose. Ainsi, dans une église, on peut citer Jésus, mais ce n'est pas Jésus qui est roi là-bas. Et toi, tu vas là-bas avec le slogan des Congolais. Non, on peut aller prier. On m'a invité. Qui t'a dit que nous sommes dans une époque où tu dois aller comme ça, d'invitation en invitation? Tu es un oiseau voyageur? L'oiseau voyageur n'a pas de destination. Le lundi, on t'invite. Le mardi, on t'invite. Le mercredi, on t'invite. Le jeudi, on t'invite. Le vendredi. Le samedi. Et le dimanche. Non, non, le dimanche, au culte. Le lundi, on t'invite. Ce pasteur-là te dit que tout ce que tu vois dans les songes, c'est faux. Dieu ne parle plus dans les songes. Mercredi, tu vas dans une autre église, on te dit, tu vois tous tes songes-là, c'est diabolique, c'est ta tante qui t'envoie ça. Tu vas dans une autre église, le vendredi, on te dit, tu vois tes songes-là, c'est envoyé par le sorcier du quartier. Tu viens ici le dimanche, le pasteur Joël te dit, discernez les esprits. Tu vas écouter qui? Toujours te promener, toujours en train de te promener. Je choque ou je choque pas? Je choque ou je choque pas? Le ministère n'a pas d'âge, correct. C'est-à-dire quoi d'ailleurs cette phrase? Ça veut simplement dire que Dieu donne le ministère quand il veut et à qui il veut. Mais ça ne veut pas dire qu'un garçon qui bave encore, tu vas l'appeler daddy. Ça t'a secoué, hein? Donne maintenant un amen. Surtout si tu es un enfant de la maison, tu ne donnes pas un amen, je te suspends. Il bave encore. Un garçon à peine qui bave, il vient à peine d'avoir des poils. Tu commences à l'appeler papa. Papa de qui? Papa où? Il a vécu quoi avec Dieu? Parce qu'un père est un géniteur. Mais ça veut aussi dire, il a une expérience qu'il a enfantée. Il a engendré... Donne un amen! Il a une expérience qu'il a engendrée. Madame, c'est toujours les femmes qui tombent dans ça. Parce qu'on t'a dit au Congo, le ministère n'a pas d'âge. As-tu mal compris la phrase? La phrase veut simplement dire que Dieu peut appeler quelqu'un même à 6 ans. C'est tout. Que Dieu n'a pas d'âge pour l'appel. Mais il y a un âge pour parler. Voilà pourquoi Samuel, quand il était avec Élie, ce n'est pas à n'importe quel moment qu'il a parlé. Il a commencé à parler quand Élie est parti. Mais c'était le fils de l'Élaka. Vous les jeunes aujourd'hui, donnez-moi un amen. Vous traumatisez les gens par des enseignements pourris que vous allez entendre je ne sais pas où. Les systèmes d'invitation partout comme des volages. Vous allez partout. Vous amenez des choses bizarres. Parce qu'on vient, on te dit, tu as 15 ans,
Mais tu as le prophétique. Vomis le feu. C'est pourquoi vous brûlez les familles d'autrui. Vous détruisez les familles d'autrui. Et vous voyez, je veux dire quelque chose. Est-ce que je choque? Je te pose la question, est-ce que je veux choquer? Parce que je demande toujours la permission. Je dis ceci. Ça crée l'impolitesse dans l'église. L'impolitesse. Le ministère, avoir le mandat, ne fait pas de toi un impoli. Comme toi, on t'a dit que le ministère, c'est le ministère. Alors tu te mets là. Tu es là, tu es le papa de toutes ces mamans ici. J'ai dit, je choque ou pas? Je demande toujours la permission avant de choquer. Oui. Vous voyez ma fille là-bas? Levez-vous s'il vous plaît, ma fille. Viens ici. Viens. Toi, je sais que tu ne seras pas dérangé si je te fais passer ici devant. Voilà. Tiens-toi là, s'il te plaît, ma fille. Tu vois cette dame-là? Toi, comme tu es ministre, tu as été appelé au ministère. Tu n'as pas l'âge de son enfant. Tu viens là, tu dis, mettez-vous à genoux ici, maman. Dieu m'a dit, impoli. C'est pourquoi l'apôtre Paul a dit, Timothée, viens. Dans la Bible, il y a tout, mon frère. Et moi, celui qui m'a appris qu'il y a tout dans la Bible, c'est mon père biologique. Quand on était dans les cultes de famille, alors que j'avais 4, 5 ans, 6 ans, mais quand je me rappelle, ça veut dire 8, 9 ans, il nous disait toujours, dans la Bible, mes enfants, il y a tout. Tout ce que tu peux chercher comme exemple dans la vie, il y en a. Quand j'étais petite, je ne comprenais pas. En grandissant, j'ai compris. Dans la Bible, il y a tout. L'apôtre Paul appelle Timothée et dit, Timothée, viens. Tu es mon fils que j'ai engendré, mais tu es trop jeune. Alors regarde, c'est écrit, hein. Regarde comment tu vas traiter les femmes âgées dans l'église. Regarde comment tu vas te comporter avec des hommes âgés dans l'église. C'est écrit. Mais toi, comment t'appelles pasteur, prophète, archibishop? Impoli au degré zéro. Tu ne regardes même pas que la personne avec qui tu parles a l'âge de ta mère. Oh non, c'est le ministère. Dans le ministère, tout le monde devient enfant. Il y a des gens qui sont dans cette église. Parce qu'on parle de ça maintenant et maintenant et tout de suite. Il y a des gens qui sont dans cette église que je n'ai jamais tutoyé. Vous êtes là? Levez la main. Qu'on vous voie. Je n'ai jamais tutoyé. Pourquoi? Parce que le tutoiement, c'est une autre intimité. Et on ne le fait pas si la personne ne t'a pas autorisé. Ce sont des personnes que j'encadre, ce sont mes enfants spirituels, mais je ne les tutoie pas. Le mandat ne donne pas l'impolitesse. Merci ma fille. Pourquoi? Parce que toi tellement tu es un pigeon voyageur. Tu aimes aller écouter partout. Que quand tu entends seulement là-bas, on a dit venez, regroupement des oisillons. Regroupement des oiseaux sans ailes. Et tu viens avec des enseignements biaisés qui n'ont rien à voir avec la parole sainte et pure de Jésus. L'ordre, le mandat n'équivaut pas à l'impolitesse. J'ai besoin de trois amens quelque part. Avoir le mandat ne voudrait pas dire déborder, dépasser le langage. Soyez respectueux. Mon daddy Jean-Baptiste m'a souvent dit ceci. Joël, n'oublie jamais. C'est lorsqu'il était en train de prier pour moi après qu'il m'ait ordonné. Il y a donc 13 ans passés comme ça. Il m'a dit, Joël, n'oublie jamais. Peu importe où Dieu va t'amener. Parce qu'il me dit, je sais que Dieu va t'amener prêcher au peuple. Mais écoute-moi. N'oublie jamais quand tu seras derrière un pupitre que parmi ceux qui t'écoutent, il y a des personnes plus intelligentes que toi. Et c'est ça la vérité. Mais quand vous êtes un jeune prophète ou jeune pasteur ou quoi, je ne sais pas, et que vous avez des enseignements biaisés, vous croyez que parce que vous êtes ici, nous tous, nous sommes inférieurs. Et c'est une grosse erreur. Que Jésus vous discipline, vous qui êtes appelés au ministère. Celui qui t'a allumé à quelle alliance? Puisqu'il veut allumer un feu contre toi, il n'est pas avec ton Dieu. Et donc tu ne brûleras pas. La troisième chose à vérifier, celui qui a allumé le feu pour te combattre, c'est-à-dire celui qui te combat, quel est le Dieu qui le protège? S'il te combat,
c'est que ton Dieu ne le protège pas. Car il est écrit, je maudirai celui qui te maudira. Si toi tu es avec Dieu dans ta saison, celui qui te maudit a combattu ton Dieu. Et donc, il sera renversé. Voici les attitudes à avoir pendant votre saison face au combat. Les attitudes à avoir. Je l'ai dit ici rapidement, les instruments que le serpent peut utiliser. Ça peut être des chrétiens, malheureusement, mais qui n'ont pas le caractère. Et donc, ils sont encore jaloux, ils sont envieux. Ça peut aussi être des païens. Parce que le païen est la proie facile du diable. Voici les attitudes à avoir lorsqu'on vous combat dans votre saison. Peu importe le nom de la personne qui vous combat. Premièrement, soyez focalisés sur l'alliance. Soyez focalisés sur l'alliance sous laquelle vous êtes. Restez focalisés sur l'alliance. Dieu, il est le Dieu qui protège et il y a des choses qui se protègent par l'alliance. Le Dieu de votre alliance vous protégera. Restez focalisés dessus. Croyez que 1000 tombent. Oh, où sont ceux qui ont fait l'école du dimanche? Que 1000 tombent. Que 10 000. Vous naisserez. C'est tout. Non, mais ces derniers temps, tout le monde fait des rêves sur moi. On me rêve ceci. Oh, qu'il fasse de rêve. Qu'il rêve encore. Tu n'es pas concerné. Tu dois être assis sur l'alliance. Le Dieu de ton alliance, c'est Jésus de Nazareth. Et pour celui qui n'a pas compris, la véritable alliance, c'est la croix. Reste assis dessus. Reste assis dessus. Ils sont nombreux, ils ont dit qu'ils vont faire quelque chose d'ici la fin de l'année. Tu n'es pas concerné. Tu sais que chez toi, ça n'arrivera pas. Cela ne t'arrivera pas. Ça tombe sur ta maison au nom de Jésus. Ça n'aura pas lieu. Même s'il y a quelqu'un qui vient là-bas parce qu'il ne manque jamais. Vous savez, on complote contre vous au travail. On a dit qu'ils vont faire ceci. Dis à la personne, merci pour l'information, mais sois calme. Celui qui veille sur Israël ne sommeille. Est-ce que quelqu'un m'entend? Le Dieu qui a permis qu'il soit en vie pour comploter contre toi, c'est le Dieu qui les garde en vie pour qu'ils voient ta gloire. Pour qu'ils voient le témoignage de la présence de Dieu. Reste assis sur l'alliance. Deuxième attitude, focalise-toi sur ta saison et sur Jésus. Focalise-toi sur ta saison. Fais ce que tu dois faire dans ta saison. Vous savez, il y a des gens malheureusement qui passent beaucoup de temps à analyser les combats de leur vie plutôt qu'à aiguiser l'épée de la saison. Prenez le temps pour aiguiser l'épée de votre saison. Au lieu de vous concentrer sur « il me combat, il est qui, son père c'est qui, son arrière-grand-père », focalisez-vous sur votre saison. Quand je dis l'épée de votre saison, je veux dire, tel que nous sommes, Dieu a donné à chacun l'épée de la saison. La chose que tu vas utiliser cette année qui te fera réussir gravement. La chose que tu vas utiliser cette année qui te fera percer gravement. Tu l'as. Aiguise ça. Pour certains, c'est leur intelligence. Tu dois travailler ton intelligence. Vous savez, il y a des gens bourrés d'intelligence. Des fois, quand je regarde, je dis, mon Dieu, j'ai envie d'avoir leur cerveau. Bourré d'intelligence, mais il est là. Il fait rien avec sa vie. Il mange, il boit, il monte, il descend. Il est avec des amis. Les années passent. Quel gâchis! Assieds-toi avec ton intelligence et laisse ton intelligence t'éblouir. Sors des choses de ta tête. Est-ce que quelqu'un m'entend bien? Laisse-moi te choquer. Tout le monde ne fera pas la gloire des dieux en s'enfermant dans la retraite. That is not true. Non. Il y a des gens qui sont comme des Daniel. Troisième catégorie, je commence par la fin. Troisième catégorie. Il va, il prie, il a des gens. Il est tellement busy comme ministre du roi, qu'il a des heures bien précises qu'il ne rate pas. Il va, il prie à midi, il prie à 3 heures. Il va, et quand il finit, il est dans le gouvernement. Et il est puissant. Il y a des gens comme ça ici, dans cette salle. Si c'est toi, aiguise l'épée de la saison.
travaille avec justice, mais prie aussi. Jeûne aussi. Daniel était un homme de grand jeûne. Équilibre les choses, ce sont des épées. Mais il y a la deuxième catégorie. Cette deuxième catégorie, mon Dieu, pour des raisons que Dieu seul sait, ce sont des Joseph. C'est-à-dire, tu vas d'abord passer du temps avec Dieu pendant longtemps avant que Dieu te lance. Alors, ton épée de la saison, c'est quoi? La prière. Ne joue pas avec. Ne suis pas le voisin. Regarde le voisin, dis-lui voisin. Oh mon Dieu, dis voisin. Je t'aime, mais je ne te suivrai pas. Ne suis pas. Toi, tu es un homme. Hein? Le type de réalité qu'il y a dans ta vie. Dieu t'a retiré que c'est par la prière que tu vas vaincre certaines réalités. Maintenant, toi, tu suis celui-là qui, lui, il a son arrière-grand-père qui a prié pour lui fatiguer. Tu es en train de le suivre. On convoque la prière, tu fouilles aussi comme lui. Mon frère, tu vas pleurer dans ta saison. Il y a la première catégorie. Cette première catégorie, Dieu vous a mis à des endroits où vous n'avez pas le temps de faire 4, 5 jours de retraite. Mais seulement là où vous êtes, vous avez une vie en prière. Est-ce que quelqu'un m'entend bien? Tu as une vie. Peut-être que tu es un médecin et tu travailles beaucoup dans l'hôpital là où tu travailles. Tu es tout le temps là-bas. Tu n'as pas le temps de faire 4 jours de retraite. Mais tu as une vie en prière. Pendant que tu fais l'opération, tu parles en langue. Est-ce que quelqu'un m'entend? Que chacun aiguise son épée. Il y a des personnes que moi, j'ai vu, on va dire ça comme ça, dans ce pays, des personnes qui avaient des talents ordinaires. Mais ces personnes ont aiguisé leurs talents. Aujourd'hui, elles sont bien au-delà de ceux qui ont des talents. Pourquoi? Parce qu'il faut avoir la compréhension et la bonne connaissance de l'aiguisement de l'épée de la saison. Ce n'est pas parce que c'est ta saison que ça va venir seul. Tu dors les matins, tu dors les soirs et tu passes le temps avec tes amis. Aiguise. Aiguise. Ah non, tu n'as pas entendu. Aiguise. Et l'épée de la saison. Et donc, c'est la deuxième attitude, je disais, focaliser sur Jésus. Ne regarde pas qui fait quoi. Tu risques d'avoir de la haine. Tu risques d'être habité par un esprit de vengeance. Tu risques d'être habité par un esprit de colère, de méchanceté. Or, toutes ces choses que je viens de citer sont les armes que le diable utilise avec puissance. La méchanceté est l'arme du diable. La haine est l'arme du diable. Si tu tombes dedans, le diable t'a eu. Il ne t'a pas peut-être touché physiquement par le combat, mais il t'a eu par un autre moyen. Voilà pourquoi on dit qu'il est rusé. Si tu commences à te focaliser, qui me combat? Voilà pourquoi je te donne un conseil gratuit. Dans la vie, arrête de chercher à savoir qui t'a critiqué. Arrête ça, tu es trop grand pour ça. Arrête ça. Il y a des fois dans la vie, il faut vraiment regarder son âge et avancer. Jusqu'aujourd'hui, oh, c'est elle qui m'a dit. Toi, on te dit toujours, tu as la maternelle. Quand celui qui ouvre sa bouche pour te dire, dis-lui, ferme un peu la bouche, frère. Le problème, c'est que toi, tu n'as pas le courage de dire. Tu es seulement là comme ça en train d'écouter. Là, maintenant, tu fais la forme de femme de ne pas ouvrir ta bouche pour que tu ne dises pas que j'avais parlé. Lorsque ton voisin vient te raconter des choses, c'est parce qu'il sait qu'il est une terre favorable. Si tu n'es pas une terre favorable, on ne va pas te faire asseoir pour te dire, tu sais, tel a dit. On sait que chez toi, ça ne passe pas. À ton âge, il faut évoluer. C'est pourquoi je dis, oh, s'il vous plaît, ne me lancez pas des flèches. Et même si vous me lancez, ce n'est pas grave. Je dis que Dieu bénisse les peuples de l'Équateur. Même si tu n'es pas de l'Équateur, dis amen. C'est ton frère. C'est comme si on te disait, tu as un petit frère qui s'appelle Jordan, on dit que Dieu bénisse Jordan. C'est ton frère, non? Je répète la phrase, que Dieu bénisse tes frères de l'Équateur. Non, ça c'est un peuple. Ça c'est un peuple. S'il n'est pas d'accord, il va te regarder et te dire, je ne suis pas d'accord. S'il ne veut pas écouter ce que tu dis, il va te dire, je ne veux pas écouter ce que tu dis. Ce n'est pas, oh, tu pars. Je manque même de mots. Je préfère mettre un point là-bas parce que si j'évolue, le choc ne sera pas bien.
Il faut apprendre les bonnes attitudes de nos frères de l'Équateur. Il ne veut pas, il ne veut pas. Il te le dit poliment, mais il ne veut pas. Arrête d'écouter qui t'a critiqué, qui a critiqué ta mère, ton père. Ça va introduire de la haine, ça va introduire de la méchanceté. Le diable aime ces armes-là. Celui qui n'a pas d'amour pour son frère se rend fragile. Celui qui n'a pas d'amour pour sa sœur se rend fragile. Celui qui a de la haine et de la jalousie se rend fragile. Que Dieu te préserve. Focalise-toi. Refuse que le diable puisse te distraire et introduise une mauvaise sémence qui va créer de l'aigreur en toi. Refuse ça. Focalise-toi sur Jésus. Ce que Jésus a dit s'accomplira quoi qu'il arrive. Et je finis en disant à quelqu'un, la bataille est un bon signe. Je l'ai dit d'ailleurs au début, n'est-ce pas? La bataille est un bon signe. Ça montre que l'Éternel est avec toi et l'autre est de l'autre côté. La bataille est un bon signe. Ça montre que ce que Dieu a dit est en train d'évoluer correctement. Est-ce que quelqu'un m'entend bien? Dans ta saison, focalise-toi sur l'alliance et sur Jésus. Je veux que maintenant que tu m'aides à dire ces phrases ici à ton voisin. La première phrase, quoi qu'il arrive, ma saison ne sera pas détruite. D'accord, nous allons peut-être répéter, recommencer un peu, parce que je te laisse le temps de choisir un bon voisin. Ça compte aussi. Il y a de ces voisins, quand tu lui dis, ta saison ne sera pas détruite, il te regarde. Il n'a pas parlé, mais ses yeux ont dit, quelle saison toi? Est-ce que toi tu as une saison même? Est-ce que toi, comme Dieu là, tu peux avoir une saison? Ah! Vous jouez. Surtout si à côté de toi, tu as une maman africaine. Oh, Jésus. C'est terrible. Ça veut dire que nos mamans africaines, elles sont extraordinaires. Je les aime. La belle Afrique. Tu vas dire à ta maman, maman, est-ce que... Maman, tu avais dit que je prenne cette fleur? Parce que toi, tu avais entendu que je t'avais dit qu'il faut que tu prennes les lézards qui est derrière la parcelle. Maman, la question, c'est moi, c'était pour la fleur. Mais elle va te raconter tout. Incroyable. Dis à ton voisin, cette saison, dis-lui, cette saison, elle ne sera pas détruite. C'est ma saison. Dis à un deuxième, au nom de Jésus-Christ, et par la force du Saint-Esprit, celui qui m'a choisi n'a pas commis d'erreur. Je ne serai pas remplacé. Troisième phrase et dernière, localise un grand homme de foi, une femme de foi. Dis à la troisième personne, au nom de Jésus, en cette saison, j'engendrerai des choses miraculeuses. J'engendrerai l'insaisissable. 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

0: suivrez les titres de ce journal. Commençons par la riposte contre Ebola qui se renforce en Ituri, principal épicentre de la 17e épidémie en RDC. En mission à Bounia, le docteur Jean Kaseya, Africa CDC, et Mohamed Yacoub, OMS Afrique, ont pris part à plusieurs activités aux côtés des autorités provinciales. À son arrivée mardi à Uvira, capitale provisoire du Sud Kivu, Jean-Jacques Parouzi a exhorté la population au calme. Le gouverneur accuse des réseaux proches de l'ennemi de mener une campagne de désinformation. Jean-Cyrus Mirindi, juriste et diplômé en droit, s'interroge sur l'initiative visant un éventuel référendum en RDC. Invité de Radio Capi, il estime que cette démarche soulève des questions quant à sa conformité avec les exigences constitutionnelles. Au cours de cet entretien, ces juristes abordent également les conditions d'éligibilité à l'élection présidentielle et livrent son analyse sur le mode de scrutin en vigueur depuis la réforme électorale de 2011. Encore une fois, bonjour mesdames, bonjour messieurs. La riposte contre la maladie à virus Ebola se renforce en Ituri, principal foyer de la 17e épidémie en République démocratique du Congo. En mission à Bounia, le directeur général d'Africa CDC, docteur Jean Kaseya, et le directeur régional de l'Organisation mondiale de la santé pour l'Afrique, le docteur Mohamed Yacoub, en visite au chef-lieu de la province depuis ce mardi, ont participé à plusieurs activités aux côtés des autorités provinciales. Le point avec Jean-Claude Lokidile.
1: Le gouverneur militaire de l'Ituri, le général Gabi Kasungu Mulumba, a inauguré mardi le nouveau centre de traitement d'Ebola du Ruankole en présence du directeur général d'Africa CDC, Jean Kaseya, et du directeur régional de l'OMS pour l'Afrique, le docteur Mohamed Yacoub. D'une capacité de 100 lits, ce centre, le plus grand mis en place depuis le début de la réponse en Ituri, doit renforcer la prise en charge des malades et améliorer les capacités des réponses face à l'épidémie. La délégation a ensuite visité la coordination provinciale de la réponse avant d'échanger avec les leaders communautaires, parmi lesquels les jeunes, dont l'implication est jugée essentielle pour renforcer la sensibilisation et l'adhésion des populations aux mesures de prévention. En marge de cette visite, une campagne de sensibilisation a été menée auprès des conducteurs de moto, de Bounia, des thermoflashes et des gels hydroalcooliques leur ont été remis afin de renforcer le triage sanitaire, la détection précoce des cas suspects et le respect des mesures barrières. Bounia, Jean-Claude Loki, Dile, Radio Capi.
0: Pendant ces temps à Kinshasa, l'accès aux toilettes publiques demeure un véritable défi pour de nombreux habitants. Dans plusieurs communes de la capitale, trouver des installations sanitaires adaptées relève parfois du parcours du combattant. Une situation qui affecte le quotidien des usagers et soulève des questions sur la disponibilité et l'aménagement des infrastructures publiques. Face à ces constats, les préoccupations se multiplient et le débat sur l'assainissement urbain refait surface. Le point avec Jean-Marie Kanaïmba.
2: Le constat invisible sur plusieurs grandes artères de la capitale, du boulevard du 30 juin à la Gombe, au boulevard Triomphal, Sendwe et Lumumba, jusqu'au Ropengaba. Les toilettes publiques sont rares, voire inexistantes à certains endroits. Cette insuffisance met de nombreux usagers dans une situation d'inconfort, notamment les passagers de transport en commun, les commerçants et les personnes contraintes de passer plusieurs heures loin de leur domicile.
3: En tout cas, problème, il y a toilettes.
4: Le problème des toilettes à Kinshasa est très compliqué. Il n'y a pas de toilettes. On n'arrive pas à comprendre ce système. Système-là, alors que l'État devrait prendre ses responsabilités en construisant des toilettes publiques pour aider les gens en circulation. Il faut que les services d'hygiène s'impliquent aussi. J'étais sorti vers la ville et j'ai senti les besoins, mais par manque de toilettes, j'ai fait dans les habits.
2: Face à cette réalité, de nombreux habitants plaident pour la construction et la multiplication des toilettes publiques dans les zones à forte fréquentation. Selon eux, l'installation de ces infrastructures constitue non seulement une question de confort, mais aussi de santé publique et de salubrité urbaine.
0: Parlons à présent de cette hausse du prix de la bière au Kasaï central. Depuis l'arrêt des activités de l'Unibra, la bière est devenue plus rare sur les marchés locaux et son prix a considérablement augmenté. Pour s'approvisionner, les commerçants sont désormais contraints de faire venir les boissons depuis d'autres provinces. Résultat, une bouteille de 65 centilitres se négocie entre 6 000 et 8 000 francs congolais, un tarif que beaucoup de consommateurs jugent excessif. Face à cette hausse des prix, certains se rabattent sur des boissons fortement alcoolisées, souvent moins coûteuses et plus faciles d'accès. Une tendance qui préoccupe les professionnels de santé en raison des risques liés à la consommation abusive d'alcool. Reportage d'André Katendengala Moulomé.
5: Au bistrot Canal de Suez, dans la commune d'Indécha, à Tanana, les clients se font de plus en plus rares. Derrière le comptoir, les bouteilles s'accumulent en attendant les acheteurs. Ici, une bouteille d'Nkoi se vend à 6 000 francs congolais, tandis que celle d'Ntembo coûte jusqu'à 7 500 francs. Adolphe Mouteba, responsable de l'établissement, exprime son inquiétude.
6: Les prix de la bière augmentent parce qu'on ne la produit pas dans notre province. Nous allons acheter à Chikapa et nous payons les transports.
5: Face à cette flambée de prix, de nombreux consommateurs revoient leurs habitudes. Certains délaissent la bière au profit des boissons fortement alcoolisées, notamment le chichampa, vendu à un prix plus accessible.
6: Les prix de la bière ont augmenté, mais nous n'avons pas assez d'argent. Nous avons aussi les charges de la maison. Voilà pourquoi nous buvons du vin des palmes ou soit de l'alcool.
5: Cette évolution préoccupe toutefois les professionnels de santé. Ils alertent sur les risques liés à la consommation excessive des boissons fortement alcoolisées. Selon eux, leur usage abusif peut favoriser l'apparition des problèmes de santé, accroître les risques d'accident et entraîner des comportements à risque. Tanana, André Katendengala Moulomé, Radio Okapi.
0: Le gouverneur du Sud Kivu appelle la population au calme et à vaquer normalement à ses occupations. Jean-Jacques Pourouzi a lancé ce message mardi à son arrivée à Uvira, capitale provisoire de la province, après plusieurs mois d'absence. Les chefs de l'exécutif provincial dénoncent ce qu'il qualifie de campagne de désinformation menée par des réseaux proches de l'ennemi. Selon lui, ces réseaux diffusent sur les médias sociaux des fausses informations faisant état de la chute de certaines localités, notamment Lengue et Rurambo, ainsi que de l'encerclement de la ville d'Uvira par les rebelles du M23. Jean-Jacques Pourouzi affirme que ces informations sont sans fondement et invite la population à ne pas céder à la panique. Il assure que toutes les dispositions sécuritaires nécessaires ont été prises par les forces armées de la RDC afin de protéger les habitants et de garantir la sécurité de la ville d'Uvira et de ses environs. Jean-Jacques Pourouzi, dans cet extrait recueilli par Roneline Tibonera.
7: Tout ce que nous sommes en train de voir dans les médias, dans les réseaux sociaux, c'est l'armée numérique ennemie qui est en train de monter des montages incroyables pour dire que Lengue sont tombés, Rurambo, ainsi de suite, et que Uvira serait déjà encerclé. Ça, c'est la campagne médiatique ennemie. C'est tout à fait faux et archi faux. Je tenais ici à rassurer devant le commandant en région qui contrôle la zone. Nous avons nos FRDC, nos frères et sœurs Ouazalendo qui sont déployés sur ce terrain et qui sont dans ces zones. Et le commandant en région d'opération dans les hauts plateaux. Nous tenons à le féliciter, les Ouazalendo et dire à la population, dormez tranquillement. Nous-mêmes, nous sommes ici, nous dormons ici. Soyez rassurés que tout se passe bien et nos forces de défense et de sécurité sont en train d'assurer le nécessaire. Nous remercions le président de la République, chef de l'État, qui a déployé les moyens conséquents pour faire face à l'ennemi.
0: Comment structurer et moderniser la gestion de l'espace national à travers les réformes et de l'aménagement du territoire? Cette question est au centre d'une table ronde des experts étatiques et non étatiques qui se réunissent à Kinshasa du 4 au 5 août. À l'initiative du ministère de l'aménagement du territoire, cette rencontre vise également à définir une planification territoriale cohérente pour un développement harmonieux du pays. Plus de détails avec Blaise Ndongala Mayanda.
8: Les participants à ces forums de deux jours réfléchissent aux enjeux clés liés à la mise en œuvre des instruments de planification spatiale, à la coordination des politiques sectorielles et à l'optimisation du développement socio-économique durable des provinces et des entités territoriales décentralisées. À travers cette session, indique le ministre de l'Aménagement du Territoire, le gouvernement veut faire de la planification spatiale intégrée la boussole de toute action étatique. Selon Jean-Lucien Moussa, l'objectif et d'identifier les zones stratégiques et de définir la vocation économique de chaque territoire, qu'elle soit agricole, minière, forestière ou industrielle.
9: Notre richesse ne réside pas uniquement dans nos ressources naturelles. Elle réside également dans notre espace national. L'enjeu fondamental n'est donc plus simplement d'occuper les territoires. Il est désormais de l'organiser, de les structurer, de les connecter et de les rendre productifs. Autrement dit, il s'agit de transformer notre territoire en véritable levier de création des richesses nationales.
8: De son côté, le vice-premier ministre de l'Intérieur a précisé que l'enjeu vital est de restaurer l'autorité de l'État et de décloisonner la gouvernance spatiale de la RDC.
0: Ce journal se poursuit au Nord Kivu où un nouvel incendie s'est déclaré la nuit dernière dans le quartier Tamende en ville de Beni. Selon les services de la protection civile, le sinistre serait parti d'un court-circuit survenu dans un dépôt de boissons alcoolisées avant de se propager à d'autres bâtiments voisins. Grâce à l'intervention rapide de l'équipe anti-incendie de la MONUSCO, les flammes ont pu être maîtrisées, limitant ainsi l'ampleur des dégâts. Cette action est saluée par la protection civile qui réitère son plaidoyer en faveur de la dotation de la ville de Beni en camions anti-incendie. Elle rappelle que depuis le début de l'année, la ville de Beni a déjà enregistré 15 incendies, soit une moyenne de 2 sinistres par mois. Jean-Paul Capitula, coordonnateur de la protection civile dans la région de Beni, s'est confié au téléphone de Marc Marofimbo.
10: La MONUSCO nous est toujours chère à Ville de Beni. Et lorsqu'il y a des incendies, on appelle. D'ailleurs, il faut encore rappeler que la réponse qu'il y a eu hier, c'était très prompte. À moins de 20 minutes, le camion anti-incendie qui a décollé de l'aéroport de Mavivi, à 12 km de la ville, est arrivé pendant que moi et des volontaires, on essayait de donner des conseils techniques.

0: à la population pour essayer d'intercepter ce feu qui prenait déjà de l'ampleur. Heureusement que même tout ce qu'on a pu utiliser, le sable, de l'eau, essayer d'atténuer tout petit peu la continuation du feu. Et donc, la MONUSCO nous a servi de beaucoup. Et nous continuons toujours à plaider que les initiatives qui sont en cours, comme je le sais bien, on discute toujours avec les affaires civiles, que s'il y a lieu qu'on puisse nous doter d'un camion anti-incendie, il est plus que nécessaire parce que ça devient plus gênant chaque fois rappelé et parfois aussi pendant que les camions anti-incendie de l'aéroport a d'autres activités. Mais si on nous affecte vraiment un camion anti-incendie à nous, ça pourra être une manière aussi d'un accompagnement des surplus que nous a toujours fait les affaires civiles de la MONUSCO.
1: Cap sur la province de l'Équateur, le projet foresterie communautaire et expérimentation des paiements pour services environnementaux a été officiellement lancé hier mardi 4 août à Mbandaka. Ce projet met les communautés locales et peuples autochtones pygmées au cœur de la gestion durable des forêts, notamment à travers l'accompagnement des concessions forestières de communautés locales, les renforcements de leur gouvernance, la mise en œuvre des plans simples de gestion et la surveillance communautaire des forêts. Ce lancement s'est tenu à l'occasion de la première réunion du comité de pilotage du projet. D'autres détails avec vous, Alain Hirong.
2: Le projet foresterie communautaire et expérimentation des paiements pour services environnementaux contribue à la mise en œuvre de la stratégie nationale REDD+ en RDC. Il vise à soutenir la lutte contre la déforestation et la préservation des forêts de haute intégrité dans la province de l'Équateur. Il prévoit également d'expérimenter des subventions communautaires basées sur la performance comme étape vers des paiements pour services environnementaux adaptés au contexte des forêts communautaires en RDC. Pour sa part, le gouverneur de l'Équateur a exprimé sa satisfaction. Bobo Boloko.

0: première réunion du comité de pilotage a permis de poser le cadre de gouvernance et d'orientation du projet pour accompagner sa mise en œuvre. Financé par le Fonared avec l'appui de CAFI, le projet Forex PSE est mis en œuvre par Rainforest Foundation Norway en collaboration avec Rainforest Foundation UK, Gaché, SPFA, GCE et Trias.
1: Dans la province du Lualaba, la société de transport de Colouésie, Sotracol, c'est ce mardi 10 grands bus destinés à assurer la liaison entre Colouésie et Lubumbashi. Le prix du billet est fixé à 25 000 francs congolais, soit environ la moitié du tarif pratiqué par les transporteurs privés sur ces mêmes trajets. Cette reprise des services est accueillie avec espoir par de nombreux voyageurs en quête d'un moyen de transport plus abordable. Le point avec Paulin Mounanga.
2: Le voyage inaugural a été gratuit et chaque passager a eu droit à 20 kg de bagages. Ces bus qui disposent chacun des 65 places assises vont effectuer le trajet Colouésie-Lubumbashi long de 320 km en passant par les villes de Fungurum et Likasi. Les bus sont confortables. Les passagers saluent cette initiative. Nous sommes très contents et nous remercions l'initiateur. Et nous sommes comblés. Nous sommes à Colouésie à l'agence de Sotracol. Nous venons de prendre les bus gratuitement sans payer aucun rond. Nous sommes très contents.
3: À nous d'être
2: sérieux pour garder jalousement ces véhicules qui viennent d'être mis à notre disposition. Signalons que ces bus ont été acquis sur fonds propres de la mairie de Colouésie. L'objectif est de faciliter la mobilité de la population à moindre coût. Lubumbashi, Paulin Mounanga, Radio Okapi.
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1: L'Espagne avait été alertée dès le mois de juin.
5: La plus profonde n'est pas d'être inapte. Elle est que nous puissions être dotés d'un pouvoir sans commune mesure. On n'apporte rien au monde en se dévalorisant. Il n'est pas éclairé de se faire plus petit que l'on est, simplement pour rassurer les autres autour de nous. Si nous nous libérons de notre propre peur, notre présence seule pourra aussi libérer les autres.
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8: Bon après-midi à vous tous, auditeurs et auditrices de la RTVH, et bienvenue à cette édition du journal qui s'ouvre par les titres. Le ministère du Commerce extérieur peaufine des stratégies pour accroître les exportations des produits congolais. Une task force réunissant des experts sectoriels sera mise en place pour la conquête des nouveaux marchés.
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8: Mauvaise gestion des couches et serviettes hygiéniques déjà usées à Ville de Boutembo. Un médecin traitant à l'hôpital général des références des Kato alerte sur les risques des maladies et les célébrités. Les femmes appelées à faire sécher ces déchets avant leur incinération.
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8: Défection au sein de la coalition article 64, il s'agit d'Alain Bolodjoua, président national du parti de l'opposition, Levonneau et Bâtisson, qui claque la porte pour divergence des vues à l'interne.
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8: Voilà tout pour le titre et bienvenue au détail, c'est à tout à l'heure.
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8: Pachosi Wako pour la mise en onde. Bienvenue au détail de ces journaux. Comme annoncé en titre, vers la mise en place d'une task force d'experts des ministères de l'agriculture, du développement rural, de l'industrie, du commerce extérieur et de l'environnement. L'annonce ressort d'une réunion technique d'hier mardi 4 août 2026 à Kinshasa, présidée par le ministre Julien Paluku Kaunga. Cette commission aura comme mission de conquérir des nouveaux marchés au niveau international à vue d'accroître les exportations des produits congolais. Au cours de cette rencontre, le directeur général de l'Agence nationale de promotion des exportations en APEX a plaidé pour des actions afin de se conformer au nouveau règlement européen contre la déforestation qui entre en vigueur à janvier 2027. Il concerne le cacao, le café, l'huile de palme, le caoutchouc, le soja, le sésame et le bois. Mike Tamboué a également évoqué la traçabilité avec la géolocalisation des zones agricoles. Il est dans cet extrait choisi par RTV. VH. L'OMS signale que l'élément n'est pas disponible. Deux activités sont annoncées pour ce mercredi 5 août dans le Grand Nord Kivu. C'est une initiative du ministère de l'Agriculture et de la Sécurité alimentaire visant à appuyer les agriculteurs de cette partie de la province du Nord Kivu. La première activité qui va se dérouler à l'Itave, à ville de Butembo, concernant la remise d'une vingtaine de tracteurs. La seconde, c'est la pose de la première pierre d'une usine au démontage des tracteurs à Moussienene, à territoire de Lubero. L'annonce a été faite par Jean-Dédieu Kaitoula, consultant au ministère de l'Agriculture. Il affirme que les deux cérémonies vont être présidées par le ministre Nzangi Butondo. Il est au micro de Elias Kassissou.
3: Cette activité consiste à remettre officiellement des tracteurs aux agriculteurs de la province du Nord Kivu. Une vingtaine de tracteurs sont déjà là, vous le constatez. Et le ministre d'État à charge de l'agriculture et sécurité alimentaire est déjà dans nos mires. Et c'est lui qui va présider cette grande activité. Nous appelons la population de Butembo de venir massivement être témoin de cette grande activité, l'œuvre du gouvernement congolais sous la vision du président de la République. Le même mercredi, son Excellence Mouindo Nzangi va procéder au lancement des travaux de construction de l'usine de montage des tracteurs dans la zone économique spéciale de Moussienene. Nous voulons lutter contre la faim à travers les actions du gouvernement congolais et nous voulons rassurer la population du Nord Kivu que le gouvernement congolais est à pied d'œuvre pour lutter contre les sécurités alimentaires. Voilà la nouvelle qu'on annonce à la population de Butembo à la province du Nord Kivu que Butembo va recevoir une très grande activité nationale de remise des tracteurs et lancement des travaux de construction de l'usine de montage des tracteurs à Moussienene.
8: La mauvaise gestion des couches et serviettes hygiéniques menace la santé publique à ville de Butembo. Alerte de Dr Kavira Mamizawadi, médecin traitant à l'hôpital général de référence des Katoa, et les consécutives au jet des couches communément appelées Pampers, déjà utilisées sur la voie et dans des poubelles publiques à travers la ville. Dans une interview accordée à RTVH hier mardi, ses prestataires de soins estiment que cette pratique constitue non seulement un problème de salubrité, mais elle expose aussi les patients à plusieurs maladies. Elle conseille aux femmes de bien sécher ces déchets après usage, puis les incinérer complètement. Docteur Kavira Mamizawadi a été jointe au téléphone par Puissance Mukirania.
7: Les comportements que nos mamans affichent, ça nous déshonore tant que femmes. Mais attention, les riz qu'on utilise comme poubelle, d'une part, ces déchets-là, ça expose les patients à des pathologies, des infections. On jette ces déchets même dans des rivières. Beaucoup de nos mamans utilisent ces rivières pour aller faire de la lessive. Et c'est une eau souillée par ces déchets. Et après, persiste à une épidémie de choléra, une fièvre typhoïde. Nos jeunes sœurs, nos mamans, ayez à cette bonne gestion de vos serviettes. À laisser abandonner les déchets, les serviettes hygiéniques à route, vous serez en train de tuer toute une ville, toute une société. Qu'on aide le monde sanitaire à limiter cette chaîne-là de pathologies de messages. Pour ceux qui n'ont pas de toilettes arabes, ceux qui ont des toilettes à Kiev, il est recommandé de les étaler au soleil quelque part dans un endroit caché dans votre parcelle. Il faut chercher et vous les brûler, c'est ce qui est recommandé. Et non pas aller jeter dans les rues.
8: Des jeunes de cantines en territoire de Beni continuent de se livrer à la consommation abusive de boissons fortement alcoolisées. Beba Mouliriroa, chef coutumier de ces villages, regrette que cette pratique persiste malgré les 3 cas de décès liés à ces produits enregistrés la semaine dernière. Parmi les facteurs favorisant la prise de boissons prohibées, il évoque l'ignorance de nombreux jeunes sur les risques sanitaires de leur prise. Cette autorité coutumière demande aux forces de l'ordre et de sécurité de s'appliquer afin de lutter contre la vente et la consommation des boissons prohibées. Écoutez Mbeba Mouliriroa dans ses propos choisis par Elias Kassissou.
10: C'est avec amertume que nous avons constaté la méfiance de la jeunesse suite à la prise abusive de la boisson fortement alcoolisée appelée communément les Kipande. Dans notre entité d'Aloya, ne cesse de causer d'énormes cas de perte de vie humaine. Nous demandons aux autorités de pouvoir chronométrer le temps de la vente de cette boisson alcoolisée, surtout à la jeunesse, et de quelle quantité. Nous demandons à la police nationale comme service compétent de mettre de pratique de moyens afin que cette boisson soit prise en ordre. Si possible, boutée dehors de notre entité, parce que en voyant la jeunesse future, on risque de tomber dans un dégât et oublier d'aller chaos. Nous demandons aux églises de multiplier les efforts afin que la population jeunes soient encadrés, même aux organisations non gouvernementales, surtout locales, de créer de petits emplois à la jeunesse pour que cette jeunesse puisse avoir l'autoprise à charge.
8: La division provinciale de la santé des PES du Nord Kivu annonce les reports de la campagne de vaccination contre la poliomyélite, la rougeole et la rubéole. Dans une communication officielle hier mardi 4 août à Ville de Beni, le docteur Lubambo Maboko Gaston, chef de la division, justifie ces reports par des difficultés logistiques. C'est notamment le manque d'équipement de protection pour les soignants et les enfants pendant la campagne. L'activité vaccinale dont la date sera communiquée vise à protéger les enfants de 0 à 14 ans contre ces trois maladies virales. On écoute Dr Maboko Gaston.
14: Tenant compte de la nécessité de pouvoir disposer des matériels que nous appelons PCI, ce sont des matériels de protection et contrôle des infections liées à cette maladie, à virus Ebola, qui doivent être disponibles, être déployés dans la province. Il a été constaté que c'est des matériels qui ne sont pas encore disponibles. Il y a aussi nécessité de pouvoir déployer les vaccins et d'autres intrants dans les zones de santé que nous estimons être des zones challengeuses. C'est des zones qui sont sur l'axe Oricale, à l'occurrence Oricale, elle-même comme zone de santé. Il y a aussi Pinga, il y a Kibua et Itebero. C'est des zones de santé qui seront approvisionnées par des frettes aériens. Donc, ces zones de santé nécessitent aussi de recevoir tous ces intrants, les vaccins de vaccination, dans le délai requis. Alors, à la date d'aujourd'hui, nous estimons que toutes ces zones de santé que nous faisons allusion n'ont pas encore réceptionné tous ces vaccins et les autres intrants qui accompagnent cette campagne multi-antigène.
8: Préparatifs des élections au sein du Conseil urbain de la jeunesse de Butembo, l'étape d'identification des associations des jeunes est en cours dans les différents quartiers de la ville. C'est le président de cette structure juvénile qui l'a fait savoir à RTVH hier mardi. Franck Moukienzi précise que l'opération d'identification va de pair avec les élections dans les conseils locaux de la jeunesse. Il encourage tous les jeunes ambitieux à déposer leur candidature. On l'écoute au micro de Steven Maté.
15: À l'identification des associations, donc à quelque sorte constituer les fichiers électoraux et qui au quartier, c'est là où il y a beaucoup d'associations des jeunes, les mutualités, différents clubs de jeunes, et que ce sont les mêmes clubs que nous sommes entrés, les mêmes organisations qui constituent les fichiers électoraux. Et là, nous sommes en train d'y aller petit à petit en organisant directement les élections dans les quartiers. Il y a déjà certains quartiers qui ont déjà eu les bureaux des conseils locaux. Et là, c'est comme ça que ça progresse. Donc, nous allons quitter directement les quartiers et ça va facilement aller au niveau des communes parce que déjà les communes n'ont pas d'associations qui ont un rayon d'action couvrant les communes. Et puis, fait ça, c'est maintenant au niveau urbain où nous avons une affaire de 30 ou 40 associations qui va aller facilement. Les communes sont constituées des élus des quartiers. Par exemple, la commune Boulenguera a 9 quartiers et ce sont les bureaux élus de ces 9 quartiers qui vont se constituer en assemblée élective de la commune. Et d'ici là, on va passer directement donc aux communes et au niveau urbain pour éliminer cette séance. Donc ça va avoir plus d'ampleur quand on va terminer les quartiers.
8: En politique, le président national du parti Levono et Bâtissons, Alain Bolodjoua, a claqué la porte de la coalition Article 64, ces 64 sigles, présenté comme l'un des initiateurs de la plateforme de l'opposition. Il justifie ce départ par le fait que certains responsables de la coalition auraient fait du dialogue politique annoncé l'unique objet de leur compas. Alain Bolodjoua a été joint depuis Kinshasa par Abel Kondé.
16: Nous ne sommes pas opposés au principe du dialogue. Bien au contraire, le dialogue est un instrument légitime de résolution des crises lorsqu'il respecte la Constitution et poursuit l'intérêt supérieur de la nation. En revanche, nous ne pouvons accepter qu'il devienne une fin en soi au point d'éclipser la mission première que nous nous étions donnée, la défense de l'ordre constitutionnel. L'EBAD est resté fidèle à ses convictions. Nous avons toujours considéré que la Constitution n'est pas négociable et que la priorité doit demeurer sa protection. C'est dans cet esprit et par fidélité à nos principes que nous avons fait le choix de nous retirer.
8: Réagissant, la coalition Lamouka, membre de la C64, dit prendre acte de ses départs. Et c'est avec cet élément que nous mettons un point final à cette édition du journal. Merci infiniment à vous tous, auditeurs et auditrices, de l'avoir écouté. Bonne suite des temps chez vous, accompagné des programmes de la RTVH.

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2: Mesdames, messieurs, merci d'écouter RTVH. Nous vous accueillons encore une fois à suivre ces carnets des sports. Je suis Richard Kakule Maliro à sa présentation. Eh bien, les DC Virons Cadet Gomain s'est imposé 3-1 face au football club Renaissance du Congo ce mardi 4 août au stade Tata Raphaël. Une victoire acquise à match amical d'aller 4 des préparatifs de la Coupe de la Confédération de la CAF. Sous la houlette de l'air, un nouvel entraîneur, les Franco-Marocais amis de Primille. Les Montagnards poursuivent ainsi leur montée à puissance avant d'aborder leur campagne africaine. Cette préparation s'accélère alors que l'échéance continentale approche. La CAF procédera ce jeudi au Caire au tirage au sort des tours préliminaires de la Ligue des Champions de la Coupe de la Confédération pour la saison 2026-2027. Les quatre représentants de la RDC découvriront en cette occasion leurs premiers adversaires, les tout-puissants Mazimpé, les Aigles du Congo à Ligue des Champions, ainsi que les DC Virons Kaimanema Union à Coupe de la Confédération. Après ce parcours à Coupe du Monde 2026, l'équipe nationale de la République démocratique du Congo s'apprête à enregistrer plusieurs renforts pour lancer ses éliminatoires de la Coupe d'Afrique des Nations 2027. Selon Dodo Landou, team manager des Léopards et président de l'UFC, une nouvelle vague des joueurs bien enregistrés, plusieurs renforts pour lancer ses éliminatoires de la Coupe d'Afrique des Nations 2027.

0: convoqué hier. Warren, j'ai reçu l'autorisation de mener des démarches, mais il y a des problèmes à résoudre au niveau administratif avec la paperasse présentée à la FIFA. Willy Kambwala, j'ai suivi son dossier au moment où il allait venir avec moi à l'ambassade pour la prise de capture. Il a connu une blessure, une longue blessure. Maintenant qu'il reprend, ce n'est pas à moi, c'est encore le coach qui va décider. Il va me donner les noms actualisés des 8 ou 9 joueurs qui vont intégrer les groupes.
1: Et pour rappel, la RDC débutera cette campagne de qualification dans les groupes à recevra d'abord la Guinée équatoriale le 29 septembre 2026 à Kinshasa, avant de se déplacer 4 jours plus tard à Harare pour y défier les Zimbabwe. La suite du parcours verra les Léopards croiser les fers avec la Sierra Leone à double confrontation, puis disputer les matchs retour face à la Guinée équatoriale et au Zimbabwe. À travers cette démarche, la FECOFA et les staff technique vise à élargir les viviers de la sélection en y intégrant deux jeunes talents à former en Europe avec une ligne de mire, une qualification pour cette CAN 2027 co-organisée par le Kenya, l'Ouganda et la Tanzanie. Et pour chuter, mesdames et messieurs, l'Algérie compose en son tour son billet pour les quarts de finale de la CAN féminine 2026. Lors de l'ouverture de la troisième et dernière journée de la phase des poules selanti, les Algériennes se sont imposées des buts à prose face au Kenya. Dans l'autre rencontre du groupe A, les Sénégal et le Maroc se sont quittés sur un score nil et blanc à 0 but partout. Un résultat qui permet aux Marocaines de conserver la tête du groupe et de confirmer leur qualification aux côtés des Algériennes, rejointes dans les tableaux au final par les Cameroun et les Malawi, et aussi déjà en Syrie de poursuivre l'aventure. La compétition se poursuit ce mercredi avec la conclusion du groupe C, où des affiches disputées à simultané à 22h juste s'annoncent décisives. Si les Malawi est déjà qualifié et jouant pour sécuriser la première place face à une équipe des Ampis d'Ozomir, les chocs entre l'Égypte et les Nigériens sera capital. Nigériennes et Égyptiennes s'affrontent dans un duel à quitte ou double pour décrocher les derniers billets directs pour les quarts de finale. Et si prend fin cette chronique sportive, mesdames et messieurs, à vous toutes et à vous tous qui l'avez suivi, merci pour votre fidélité. Richard Kakoulé Maliro, je tiens sa présentation. Bon respect d'État, sur RTVH.
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je publierai la grâce de l'Éternel. Louange de l'Éternel. D'après tout ce que l'Éternel a fait pour nous, je dirai sa grande bonté envers la maison d'Israël, qu'il a traité selon ses compassions et la

0: 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Et c'est l'heure d'Afrique Midi avec Fanny Noirot-Cabré. Fanny, à la une, les expulsions de ressortissants africains des États-Unis vers des pays tiers suscitent une nouvelle bataille judiciaire.
1: Des ressortissants qui bénéficiaient pourtant d'une protection par la justice américaine. 36 d'entre eux ont été envoyés au Cameroun entre janvier et mai dans le cadre d'un accord conclu entre Yaoundé et Washington. Leurs avocats contestent la légalité de cet accord et demandent en urgence la suspension de son application. En RDC, un bateau naviguant sur le fleuve Congo a été intercepté par les autorités à son arrivée dans la province de Kinshasa. À son bord, un cas suspect d'Ebola. Nous serons en direct avec notre correspondante sur place, Paulina Zidi. Les audiences de trois militants du PASTEF ont débuté il y a une demi-heure au Sénégal. Ils sont poursuivis pour offense au chef de l'État dans une vidéo publiée sur les réseaux sociaux. Et puis, la suite de notre série de l'été sur les Congolais de Paris. Après la sape, après la musique, on va parler cuisine aujourd'hui. On vous emmène dans une boutique parisienne où vous pouvez trouver tous les bons produits du pays.
0: 36 ressortissants de 9 pays africains expulsés des États-Unis vers le Cameroun engagent une procédure judiciaire inédite.
1: Un cabinet d'avocats a saisi le tribunal administratif de Yaoundé pour contester l'application de cet accord entre Yaoundé et Washington, accord ayant permis le transfert au Cameroun de ces personnes pourtant protégées par la justice américaine contre un renvoi dans leur pays d'origine. Richard Onanena, bonjour, vous êtes en direct avec nous depuis Yaoundé. Vous avez pu rencontrer ces expulsés. Ils sont aujourd'hui détenus au Cameroun. Dans quelles conditions ?
2: Bonjour. Depuis leur arrivée à Yaoundé, à bord de vol d'expulsion américain entre janvier et mai 2026, ils sont détenus dans un centre de rétention au quartier Lixono, dans le centre-ville de Yaoundé. Ils sont privés de documents d'identité et d'un statut juridique clair, selon leurs avocats. Ils sont également soumis à des restrictions de circulation. Le gouvernement camerounais a certes sollicité l'assistance de l'Organisation internationale pour les migrations, l'OIM, qui peut les renvoyer vers leur pays d'origine, malgré le risque élevé de persécutions et de tortures qu'ils encourent.
1: Alors, Richard,
2: ils viennent principalement de la RDC. Je termine, s'il vous plaît. Ils viennent de la RDC, du Ghana, de l'Angola, de l'Éthiopie, de la Sierra Leone, du Kenya, mais aussi du Sénégal, du Zimbabwe et certains du Maroc.
1: Et quelle est leur histoire ? Que vous ont-ils raconté ? Comment vivent-ils cette situation ?
2: J'ai rencontré tout à l'heure Emmanuel, un Zimbabwéen. Il est arrivé au Cameroun en mai dernier, parti du Texas. Il croyait au Sénégal, du Zimbabwe et certains du Maroc.
1: Et quelle est leur histoire ? Que vous ont-ils raconté ? Comment vivent-ils cette situation ?
2: J'ai rencontré tout à l'heure Emmanuel, un Zimbabwéen. Il est arrivé au Cameroun en mai dernier.

0: américain. Il a été arrêté dès son entrée aux États-Unis via le Mexique. Il dit n'avoir jamais rêvé de vivre au Cameroun. Mais tous les déportés que j'ai rencontrés dans l'ensemble pensent ne pas pouvoir retourner dans leur pays par peur de représailles, même si l'OIM a contribué à faire entrer quelques-uns dans leur pays d'origine.
1: Richard Onanena, en direct depuis Yaoundé, merci.
2: Cet accord entre Yaoundé et Washington qui est contraire au droit international et contraire au droit camerounais, c'est ce qu'estime l'un des avocats de ces expulsés, Maître Joseph Rouhawa. Il demande la suspension de son application le temps que la justice se prononce sur sa légalité. Il sera l'invité d'Afrique Midi au micro de Florence Maurice dans un peu moins de 20 minutes. Le directeur de l'Organisation mondiale de la santé, l'OMS, est à Kinshasa ce mercredi.
1: Et oui, avec le directeur d'Africa CDC, le Centre africain de contrôle et de prévention des maladies. Il doit rencontrer le président Félix Tshisekedi pour parler évidemment de l'épidémie d'Ebola qui sévit dans l'est du pays. C'est la 17e épidémie et c'est désormais la plus importante que le pays a connue. Plus de 3800 cas et 1751 décès confirmés. 5 provinces sont touchées, mais une propagation reste évidemment une inquiétude. Dans ce contexte, les déplacements de populations sont surveillées. Illustration ce matin avec un bateau suspect naviguant sur le fleuve Congo. Paulina Zidi, vous êtes en direct depuis Kinshasa. Le bateau a été intercepté par les autorités à son arrivée dans la province justement de Kinshasa.
3: Oui, le Yingsen 2 est arrivé à la mi-journée au port de Maluku, c'est au nord de la ville province de Kinshasa, après une alerte due à la présence sur ce bateau d'un cas suspect d'Ebola. Alors on estime qu'il y a plus de 200 personnes à bord et elles sont accueillies actuellement par un dispositif sanitaire important. Des tentes ont été installées, des équipes médicales de l'OMS, du ministère de la Santé, entre autres, sont déployées. Tous les passagers vont être examinés, les cas suspects vont être isolés, prélevés pour poser un diagnostic. Les équipes vont aussi essayer d'identifier tous les cas contacts non symptomatiques pour les mettre en quarantaine. Le bateau, lui, doit être désinfecté.
1: Paulina Zidi en direct depuis Kinshasa, merci. Et puis on reste en République démocratique du Congo avec peut-être une avancée dans le dossier de l'échange de prisonniers entre Kinshasa et le groupe rebelle AFC M23. C'est l'un des points promis depuis des mois dans le cadre du processus de paix. Patient Ligodi, un premier geste se prépare du côté de Beni dans l'est du pays où un groupe patiente depuis plusieurs semaines.
4: 15 hommes, c'est le nombre de personnes actuellement présentes à Beni dans le cadre de ce premier geste attendu depuis des mois. Des personnes identifiées comme affiliées à l'AFC M23, transférées depuis des prisons de Kinshasa. Le 1er juillet dernier, sur nos antennes, le ministre congolais de la Communication, Patrick Muyaya, confirmait déjà leur présence sur place. Un mois plus tard, elles s'y trouvent toujours. Selon plusieurs sources, côté gouvernemental comme du côté du mouvement rebelle, il ne s'agit pas de figure majeure de la rébellion. Une source proche de l'AFC M23 précise même qu'aucun condamné à mort ne se trouve parmi ces 15 noms, même si certains détenus sous les coups d'une telle condamnation restent inscrits sur la liste plus large des personnes concernées par cet échange. Pourquoi ce dossier a-t-il autant traîné? Les sources gouvernementales évoquaient la question sanitaire. Autre précision, le comité international de la Croix-Rouge, chargé de faciliter la remise des détenus entre les deux camps, n'a pas été associé au transfert entre Kinshasa et Beni, mais il sera actif pour la suite du processus. Du côté de la médiation, le soir est né donc autour de ces dossiers, mais la prudence reste d'émise.
1: Patient Ligodi. Un départ en vacances en pleine crise migratoire, cela fait désordre. Le Premier ministre marocain Aziz Akanouche est parti en congé le week-end passé pendant la crise de Ceuta où plus de 50 000 personnes ont franchi pour la plupart à la nage la frontière de l'enclave espagnole. Sofiane Amazon, bonjour, vous êtes Fanny, avec nous en studio. Cette absence du Premier ministre a fait beaucoup réagir, si bien que le roi Mohamed VI a ordonné son retour au Maroc.
5: Mais le voyage aura duré moins de 48 heures sur ordre du roi. Aziz Akhnouch a donc écourté ses congés pour faire son retour du côté de Casablanca dans la nuit du 2 au 3 août dernier. Sur le départ, juste après avoir participé à la cérémonie d'allégeance organisée à Tétouan lors de la fête du trône, le Premier ministre marocain s'est rendu en avion privé à Majorque, une petite île à l'est de l'Espagne, avec de la famille et des amis, comme l'ont révélé nos confrères du média espagnol El Confidencial. Une absence qui n'est pas passée inaperçue sur les réseaux sociaux et dans les médias locaux, alors que Ceuta a connu sa plus grave crise migratoire. Les critiques fusent, mais depuis son retour aux affaires, le Premier ministre a seulement salué la baisse du taux de chômage au deuxième trimestre 2026 sur ses réseaux sociaux. Pas de déclaration

0: déclaration donc sur la situation à Ceuta, alors que l'absence de communication marocaine durant les premiers jours de la crise a fait réagir. Si certains attendaient une prise de parole d'Aziz Arnouch, c'est bien le ministère de l'Intérieur marocain qui, après plusieurs jours de crise, s'est exprimé publiquement.
1: Sofiane Amazian, merci.
2: Trois militants du PASTEF comparaissaient aujourd'hui devant la justice sénégalaise.
1: Laminiou Darou, Oustaz Thiep et Ndiaye Touba sont poursuivis pour offense au chef de l'État. Dans une vidéo diffusée sur TikTok, il priait pour que le malheur et la mort frappent celui qui a trahi le projet du PASTEF. Une formule interprétée comme visant Bassirou Diomaye Faye, même si ce dernier n'est jamais expressément cité. Détenus depuis leur arrestation fin juillet, ils sont jugés en urgence. Le point avec Juliette Dubois.
3: Laminiou Darou, Oustaz Thiep et Ndiaye Touba, trois chroniqueurs du média Fénial Digital, avaient été arrêtés le 28 juillet dans les locaux de leur rédaction sur autosaisine du procureur de la République. Ils sont poursuivis pour discours contraires aux bonnes mœurs et offense au chef de l'État, sans que le président ne soit nommé dans la vidéo incriminée. C'est précisément l'argument de leur avocat, Maître Abinard Ndiaye. Pour lui, l'infraction n'est pas constituée, car si la diffamation peut s'appliquer sans citer de nom, l'offense au chef de l'État suppose que celui-ci soit explicitement désigné. Il assure que les trois hommes ne visaient pas le président de la République et plaide pour une relaxe. La défense déplace aussi le débat sur un autre terrain, celui d'une présumée persécution politique visant, selon elle, la jeunesse acquise à la cause d'Ousmane Sonko. Une lecture qui s'inscrit dans un climat de tension croissante entre le chef de l'État et le président de l'Assemblée nationale depuis le limogeage de ce dernier de la primature en mai dernier. Face aux enquêteurs, les trois hommes avaient assuré ne pas viser le président, évoquant une simple discussion entre amis. Un précédent récent existe. Il y a quelques jours, Adama Ndiaye, une commerçante de Touba, a été condamnée à 6 mois de prison, dont un mois ferme pour des propos tenus contre le chef de l'État lors d'un live TikTok. Juliette Dubois, Dakar, RFI.
1: Au Mali, Clément Dembélé reste en prison. La Cour suprême a rejeté hier le pourvoi en cassation introduit par les avocats de cet universitaire et militant anticorruption. Incarcéré depuis près de 3 ans, il est accusé d'avoir menacé de mort Assimi Goïta. Mais les preuves de sa culpabilité n'ont pas été établies, estiment des associations maliennes de défense de droits humains qui réclament sa libération. Serge Daniel.
4: C'est de la maison d'arrêt de Bamako où il est détenu depuis plus de 2 ans et demi que Clément Dembélé a pris la décision de la Cour suprême. Il reste en prison. Le président du réseau des défenseurs des droits humains au Mali réclame sa libération. Souleymane Camara.
5: Tout comme les experts des Nations Unies l'ont établi, les preuves de culpabilité de Clément Dembélé n'ont pas été établies. En conséquence, nous réclamons sa libération immédiate.
6: Nous savons par ailleurs qu'il est très actif sur les dossiers de corruption au Mali. Il n'est pas écarté qu'il puisse en être victime.
4: Depuis 1 an, plusieurs experts indépendants de l'ONU réclament également sa libération. Universitaire et militant anticorruption, Clément Dembélé avait été accusé d'avoir proféré, dans un enregistrement, des menaces de mort contre le chef de la junte malienne, le général Assimi Goïta. Un juge chargé d'étudier le dossier avait classé l'affaire sans suite en mettant hors de cause l'accusé. Le parquet a rapidement fait appel et semé par la suite des embûches afin d'empêcher la libération de Clément Dembélé. Au sein de la classe politique malienne, où les partis politiques sont interdits d'activité par les militaires, des voix s'élèvent aussi pour demander la libération de l'homme. Ils demandent aussi à la junte un retour à l'ordre constitutionnel. Serge Daniel, RFI.
2: C'est une promotion qui fait débat en Guinée.
1: Celle du colonel Bienvenu Lama, élevé au grade de général de brigade par décret présidentiel. Le militaire vient tout juste d'être acquitté dans le cadre du procès du massacre du 28 septembre 2009, où l'armée avait ouvert le feu sur des manifestants dans un stade de Conakry, faisant plus de 150 morts et une centaine de femmes violées sur place. La promotion de Bienvenu Lama surprend, d'autant plus que les partis civils ont fait appel de son acquittement, ce qui devrait en principe ouvrir la voie à un nouveau procès, Tanguy Billon.
7: Pour les victimes, l'acquittement de Bienvenu Lama était un premier choc, sa promotion en est un second. Ça a été la douche froide quand j'ai vu ce communiqué passer à la télévision nationale, indique l'une d'elles. Une source proche du dossier s'inquiète d'ailleurs pour la sécurité des victimes et des témoins intervenus dans le procès, maintenant que Bienvenu Lama revient en force dans la hiérarchie militaire. Autre interrogation, est-ce que le désormais général Bienvenu Lama subirait un nouveau procès? Les parties civiles ont en effet rejeté la décision du tribunal de l'acquitter en première instance et avaient annoncé faire appel. Or, le procès du 28 septembre ne paraît plus être une priorité pour les autorités, estime notre source. La Fédération internationale pour les droits humains a même récemment indiqué n'avoir aucune visibilité sur la suite de la procédure dans cette affaire. La grâce du principal accusé Moussa Dadis Camara l'an dernier, la mort en détention de Claude Pivi et de Toumba Diakité, aujourd'hui la promotion de Bienvenu Lama, autant de faits qui nourrissent le pessimisme des victimes.
1: Tanguy Bihan. Nous vous en avions parlé sur RFI, la Cour de justice de la CEDEAO avait rendu un arrêt fin janvier, publié fin juin, concernant la réforme votée en 2024 au Togo. La Cour estimait que cette réforme constituait un changement inconstitutionnel de gouvernement. 43 organisations de la société civile du Togo, mais aussi d'autres pays africains, viennent de publier une lettre ouverte à la Cour de justice de cette CEDEAO pour saluer cet arrêt et elle demande désormais l'application de sanctions. Clotilde Lazare.
8: Pour les signataires de la lettre ouverte, l'arrêt rendu par la Cour de justice de la CEDEAO est sans appel. La réforme de 2024 est, je cite, « un coup d'État constitutionnel du président Fornia Simbe ». Cette réforme avait instauré la 5e République au Togo avec un régime parlementaire supprimant l'élection présidentielle au suffrage universel direct. Aïcha Dabo est coordinatrice des programmes de l'organisation Africtiviste qui milite pour la défense de la démocratie en Afrique et qui a signé cette lettre ouverte.
9: Chaque fois qu'il y a un arrêté ou un verdict, sa mise en œuvre est toujours difficile. Donc, c'est pourquoi on a trouvé essentiel de faire une lettre ouverte au président de la commission de la CEDEAO pour la mise en œuvre en fait effective de l'arrêté de la Cour. Il y a des sanctions qui devraient limiter la participation du Togo aux instances de la CEDEAO et de l'Union africaine.
8: Les organisations signataires demandent l'application immédiate de ces sanctions et exhortent le gouvernement togolais à organiser des programmes et des activités afin de promouvoir les principes démocratiques, ceci en accord avec la Charte africaine de la démocratie, des élections et de la gouvernance que le Togo a signée en 2007.
1: Clotilde Hazard. Depuis dimanche, le président ghanéen John Dramani Mahama est en visite d'État en Jamaïque. Les deux pays ont affiché leur coopération sur le dossier des réparations vis-à-vis de l'esclavage transatlantique. Le Ghana, on le rappelle, avait porté cette cause devant les Nations Unies en mars dernier. La Jamaïque veut aussi faire avancer le dossier, elle, auprès du roi Charles III. Judith Renoux.
10: Si le Ghana a engagé un mouvement en faveur de réparations pour l'esclavage, la Jamaïque y travaille aussi. Le pays compte présenter une requête en septembre auprès du roi Charles III, ce que le président Mahama a salué.
11: Je crois que cela est lié à ce que la Jamaïque essaie de faire avec la requête qui sera présentée au monarque britannique. Et je tiens à exprimer le soutien du Ghana envers cette démarche. Plusieurs chemins peuvent mener au même objectif. Et l'un des chemins empruntés par la Jamaïque mène au même résultat que celui que nous souhaitons tous.
10: La Jamaïque et le Ghana sont liés par deux figures emblématiques. D'un côté, le militant jamaïcain Marcus Garvey, qui a lutté pour les droits et l'union des personnes noires dans le monde. Et de l'autre, Kwame Nkrumah, le père de l'indépendance du Ghana et symbole du panafricanisme. C'est ce qu'a rappelé le premier ministre jamaïcain.
12: Ce que le grand Marcus Garvey a théorisé et que Kwame Nkrumah a mis en place a posé les bases d'une relation dynamique entre la Jamaïque et la République du Ghana. Les racines de cette relation se trouvent non seulement dans une histoire et une culture commune, mais aussi dans des convictions partagées sur la liberté, la dignité, la souveraineté et l'autodétermination.
10: Les deux chefs d'État ont aussi plaidé pour un renforcement de la coopération économique et l'ouverture de liaisons aériennes directes entre le Ghana et la Jamaïque.
1: Judith Renoux.
2: L'actualité en Afrique, c'est aussi la CAN féminine de football qui se tient actuellement au Maroc.
1: Avant-dernière journée de la phase de groupe, les Nigérianes tenantes du titre ont encore besoin de valider leur billet pour les quarts de finale. Elles affrontent l'Égypte, dernière de la poule, mais en l'absence de certaines de leurs joueuses suspendues. Pas de quoi entamer la confiance de l'attaquante Toni Payne.
13: Il s'agit simplement de poursuivre sur la lancée du dernier match. C'était très difficile de jouer en infériorité numérique pendant la quasi-totalité de la rencontre, mais nous avons réussi à accomplir notre mission. Je pense que nous sommes prêtes à donner le meilleur de nous-mêmes face à l'Égypte. Jennifer est une joueuse très importante pour l'équipe. Depuis le début du tournoi, elle est devenue un élément clé au milieu de terrain. Cependant, nous avons un effectif solide et de nombreuses joueuses prêtes à prendre le relais, quel que soit le rôle. On est prêtes, quoi qu'il arrive.
1: We're ready for the next game. Et propos recueillis par Bright Abiola. Égypte, Nigeria, coup d'envoi à 20h temps universel, en même temps que l'autre match décisif du groupe entre le Malawi et la Zambie. Et puis en football toujours, l'Égyptien Mohamed Salah semble avoir trouvé son nouveau club. Libre depuis le 30 juin et son départ de Liverpool, il s'apprête à rejoindre le Trabzonspor en Turquie. Le club l'a annoncé sur ses réseaux sociaux où on voit le joueur accueilli en grande pompe à l'aéroport d'Istanbul. Mohamed Salah va s'engager pour deux deux saisons, dont une en option selon plusieurs médias turcs.
2: Et si vous résidez en Afrique subsaharienne, il vous sera bientôt possible de regarder tous les matchs de la Ligue des champions de football via Canal+.
1: Le groupe a annoncé hier avoir acquis l'intégralité des droits dans toutes les langues des Coupes d'Europe masculine de clubs. Cela signifie la diffusion notamment de la Ligue des champions, mais aussi de l'Europa League dans 40 pays d'Afrique subsaharienne. Cela prendra effet à compter de mi-2027 et jusqu'en 2031. Avec cette acquisition, le groupe renforce son catalogue footballistique qui comprend déjà la Première Ligue, la Liga et la Ligue 1. Les précisions de Charlotte Cossé.
14: Investir dans ses droits de diffusion n'est pas une surprise pour Gérard Akindes, chercheur en économie du sport.
15: Pour Canal, c'est juste l'expansion de leur marché africain.
14: D'autant que ces compétitions sont particulièrement prisées sur le continent.
15: Surtout la Champions League, c'est la compétition certainement la plus regardée en Afrique. C'est une compétition très populaire où il y a tous les grands clubs européens suivis en Afrique et puis les footballeurs africains aussi qui jouent dans ces clubs-là. Donc c'est un positionnement important pour Canal+.
14: Après le rachat du leader anglophone MultiChoice, l'an passé, Canal Plus poursuit donc sur sa lancée.
15: C'est juste une continuité de cette approche qui est un peu de consolidation de leur position sur le marché subsaharien. Bein Sports contrôle le marché nord-africain et arabophone. Et Canal Plus est en train de devenir tout doucement le seul fournisseur de contenu international de football en Afrique subsaharienne. New World TV, qui est pratiquement le seul concurrent panafricain de Canal Plus en Afrique subsaharienne. Ce sont des coûts qui sont très élevés et New World TV n'a pas la taille de marché, l'audience pour être très compétitif sur certaines compétitions.
14: Le coût de cette opération n'a pas été révélé. Elle pourrait s'élever à plusieurs centaines de millions d'euros. Fort de 40 millions d'abonnés dans plus de 70 pays, le groupe Canal Plus devrait rentabiliser cet investissement, notamment grâce à la vente de droits publicitaires.
1: Charlotte Cossé, 12h50 en temps universel, 14h50 à Paris, l'actualité internationale. Le rappel des titres avec vous, Paul Lonsin-Spinelli.
2: De nombreuses réactions en Europe après les nouvelles frappes meurtrières sur Kiev la nuit dernière, au moins 17 morts. La Russie doit payer pour les atrocités qu'elle a causées, déclare Ursula von der Leyen, présidente de la Commission européenne. L'Iran a exécuté au moins 56 personnes pour des chefs d'accusation liés à la sécurité nationale depuis le mois de mars. L'ONU se dit alarmée par la hausse du nombre de condamnations à mort pour semer la peur au sein de la population. Un chef présumé de la DZ Mafia interpellé en Algérie, Mehdi Larribi, un franco-algérien, a été arrêté fin juillet. Ça correspond à un mandat d'arrêt émis par la France pour mettre la main sur ce patron du groupe impliqué dans le narcotrafic à Marseille. Et puis deux streamers sont condamnés à la prison avec sursis et 6 mois de bannissement numérique pour des violences et humiliations ayant précédé la mort de Jean Pormanov. Ce créateur de contenu est décédé en août 2025.
1: La bataille judiciaire contre les expulsions de migrants des États-Unis vers des pays tiers se poursuit. Au Cameroun, un cabinet d'avocats a saisi le tribunal administratif de Yaoundé au nom de 36 ressortissants de 9 pays africains transférés par les autorités américaines, protégés pour la plupart contre un retour dans leur pays d'origine où ils risquent des persécutions. Ils sont maintenus au Cameroun sans statut juridique clair. Leur avocat, maître Joseph Rouawa, conteste la légalité de cet accord. Il est Maurice.
16: Bonjour maître Joseph Rouawa.
17: Bonjour, bonjour.
16: Vous représentez donc 36 personnes expulsées des États-Unis vers le Cameroun. Pouvez-vous nous expliquer qui sont ces 36 personnes et comment elles se sont retrouvées envoyées vers le Cameroun ?
17: Les États-Unis n'ayant pas été à mesure de les déporter directement chez eux, ont préféré de passer par le Cameroun pour les faire sortir des États-Unis. Parce que ces personnes, on ne pouvait pas les envoyer directement chez eux, dans leur pays d'origine, parce qu'ils ont bénéficié d'un statut de protection aux États-Unis déjà, appelé le withholding of removal.
16: Dans quel état psychologique est-ce que vous les avez trouvés lorsque vous les avez rencontrés ?
17: Mais vous imaginez les gens qui n'ont jamais été au Cameroun, qui avaient déjà trouvé la protection aux États-Unis, subitement se trouvent au Cameroun, ils étaient complètement bouleversés.
16: Est-ce qu'on peut dire qu'en les envoyant au Cameroun, les États-Unis contournent en quelque sorte cette protection juridique ?
17: De ma compréhension, il y a un accord entre le Cameroun et les États-Unis et c'est cet accord que nous contestons.
16: Sur quoi vous fondez-vous pour dire que cet accord est illégal ?
17: Nous basons sur l'article 43 et 45 de la Constitution camerounaise qui dit que pour un accord de cette ampleur, il faudra que ça soit ratifié par le Parlement. Et ça n'a pas été fait. D'ailleurs, la population camerounaise n'a pas été informée. L'accord n'a pas été

0: publiée, dont nous demandons au tribunal de suspendre l'exécution de cet accord pour le Cameroun aussi de clarifier le statut juridique de ces personnes et en troisième lieu, d'empêcher finalement le Cameroun de les refouler, de les envoyer soit dans leur pays d'origine, soit un troisième pays qui sera à mesure de les persécuter encore.
1: Donc ces personnes risquent d'être refoulées vers des pays où elles pourraient être persécutées ou torturées. Est-ce que c'est déjà arrivé à certains d'entre eux ?
0: Certainement, certainement. Nous avons deux femmes qui ont été renvoyées au Maroc et ces femmes-là vivent en cachette parce qu'elles craignent la persécution. Il y a aussi l'OIM, l'Organisation internationale pour la migration, qui joue un rôle de pont entre le Cameroun et leur pays. Et la question fondamentale, c'est si les États-Unis avaient déjà statué sur le fait que ce gens-ci seraient persécutés dans leur pays, pourquoi l'OIM les convainc à rentrer chez eux? Nous croyons que ça, c'est le refoulement enchaîné.
1: Alors l'OIM parle d'un rapatriement volontaire hein, lorsqu'elle accompagne le retour de ces migrants chez eux. Cette expression n'est pas adaptée selon vous.
0: Mais comment quelqu'un qui a déjà démontré à un juge aux États-Unis qu'il sera peut subitement, parce qu'il est au Cameroun, décider de rentrer au même pays là où il a fui? C'est impossible. C'est impossible.
1: Aujourd'hui, concrètement, quelles sont leurs possibilités? Est-ce qu'il leur est proposé une autre solution qu'un retour dans le pays d'origine?
0: C'est l'une des choses que nous demandons alors au tribunal administratif de Yaoundé, de clarifier le statut juridique de ce requérant. Parce que rien n'a été dit s'ils auront l'asile ici ou pas. Et acceptons même qu'on va les donner l'asile ici. Ceux-là qui ont les orientations sexuelles déjà criminalisées au Cameroun, les LGBT, ces gens ne peuvent pas vivre au Cameroun à cause de l'article 347 du code pénal. Que va-t-on faire avec cela? C'est ça la question fondamentale.
1: Donc en attendant, ces personnes vivent sans statut juridique. Concrètement, à quoi ressemble leur quotidien? Est-ce qu'elles peuvent circuler librement?
0: Ils sont en détention, entre guillemets, parce qu'ils n'ont pas d'ailleurs les papiers d'identification dont ils ne peuvent pas circuler. Mais au moins, ils peuvent sortir dans les heures données pour aller chercher quelque chose à la boutique et rentrer. Et d'ailleurs, aller chercher quelque chose à la boutique avec quoi? Ils n'ont pas d'argent, ils n'ont pas... C'est vraiment la détention.
1: Merci, maître Joseph Rouawa.
0: Merci, Florence, merci.
2: Joseph Frouawa, avocat des 36 ressortissants expulsés des États-Unis vers le Cameroun. Il répondait aux questions de Florence Maurice. Vous êtes peut-être en train de nous écouter tout en dégustant un bon sakasaka ou du poulet mwambé, des plats difficiles à préparer quand on est congolais de la diaspora et que les produits nécessaires à leur préparation manquent. Dans le quartier de Château-Rouge à Paris, la boutique Les Terroirs du Congo fait le pari d'importer les feuilles de manioc arrachées des patates douces du champ à l'étal parisien sans intermédiaire ou presque. Tom Schneider est allé à la rencontre de Lydie, la patronne.
3: Les cartons de produits frais s'empilent à l'entrée des Terroirs du Congo, une petite boutique nichée aux abords de Château-Rouge.
4: Dans la semaine, on a trois arrivages, deux de Brazzaville et un de Pointe-Noire.
3: Lunettes de soleil et pagnes colorés, Lydie organise la livraison et oriente les frais s'empilent à l'entrée des Terroirs du Congo, une petite boutique nichée aux abords de Château-Rouge.
4: Dans la semaine, on a trois arrivages, deux de Brazzaville et un de Pointe-Noire.
3: Lunettes de soleil et pagnes colorées, Lydie organise la livraison et oriente les... Lydie le doit sa renommée. Sa sœur était l'une des premières Congolaises à vendre des produits africains dans le quartier.
4: Cette semaine, on a trois arrivages, deux de Brazzaville et un de Pointe-Noire.
3: Lunettes de soleil et pagnes colorées, Lydie organise la livraison et oriente les... Lydie le doit sa renommée. Sa sœur était l'une des premières Congolaises à vendre des produits africains dans le...
4: Cette semaine, on a trois arrivages, deux de Brazzaville et un de Pointe-Noire.
3: Lunettes de soleil et pagnes colorées, Lydie organise la livraison et oriente les... Lydie le doit sa renommée. Sa sœur était l'une des premières Congolaises à vendre des produits africains dans le...
4: Cette semaine, on a trois arrivages, deux de Brazzaville et un de Pointe-Noire.
3: 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Lydie le doit sa renommée. Sa sœur était l'une des premières Congolaises à vendre des produits africains dans le...
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L'élévation vient de l'Éternel. 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

0: Clarisse Assuma, bonjour.
1: Bonjour.
0: Vous arrivez dans le cadre du rapport de monitoring réalisé par Redo, qui a confirmé qu'il y a plus de 150 cas de mariage qui sont à divorce. Alors nous voudrions savoir comment l'Église observe ces chiffres.
1: En tout cas, je regrette beaucoup d'apprendre que Redo a fait des enquêtes et a constaté une affaire de 750 cas de divorce depuis 2021 jusqu'à 2026. C'est très regrettable. Alors, quand j'ai fait allusion à cette question, je me rappelle directement différentes sortes de mariages, parce que ici chez nous, nous parlons de mariages, mais il y a plusieurs sortes de mariages dans le monde. Il y a par exemple le mariage monogamique, et c'est entre un homme et une femme. Il y a les mariages polygamiques, c'est le mariage entre un homme et plusieurs femmes. Il y a la polyandrie, c'est une femme qui se marie avec plusieurs hommes. Il y a les mariages homosexuels, que nous attendons souvent parler de ça, c'est quand l'homme se marie avec un autre homme. Ça n'est pas encore ici chez nous. Il y a le lesbianisme, une femme qui se marie avec une autre femme. Il y a maintenant le mariage coutumier, que nous connaissons ici chez nous. C'est quand l'homme se marie avec un autre homme. Ça n'est pas encore ici chez nous. Il y a le lesbianisme, une femme qui se marie avec une autre femme. Il y a maintenant le mariage coutumier, que nous connaissons ici chez nous. Nous connaissons très bien. Il y a le mariage religieux qui se fait dans l'église. Il y a le mariage semi-chrétien. Donc, le mari est chrétien, la femme n'est pas chrétienne. Ou bien la femme est chrétienne, le mari n'est pas chrétien. C'est là que je parle de mariage semi-chrétien. Il y a aussi le mariage par contrat. Surtout, j'ai vécu ça en Australie, là-bas, où les gens devaient se marier. Ils disent, bon, nous allons nous marier. Et on va rester ensemble pendant 5 ans ou 10 ans. Après 5 ans, bon, on peut renouveler ou bien on laisse. Alors, tout ça, ce sont des mariages. Et ce sont des mariages bénis par les hommes. Et ceux qui bénissent ces mariages, ils ont le pouvoir de rompre ces mariages. Alors, quand on parle de divorce ici, bon, c'est là qu'il y a... Tout ça, ce sont des mariages. Et ce sont des mariages bénis par les hommes. Et ceux qui bénissent ce mariage, ils ont le pouvoir de rompre ce mariage. Alors, quand on parle de divorce ici, bon, c'est là qu'il y a insisté. Le mariage chrétien, c'est quand un chrétien se marie avec un autre chrétien. Donc, la femme est chrétienne, le mari est aussi chrétien. Et le chrétien, c'est qui? C'est toute personne qui a déjà reçu Jésus-Christ comme son sauveur et Seigneur. C'est ça les chrétiens. C'est ce qui différencie ça des mariages religieux. On peut faire le mariage religieux tout en sans être chrétien. C'est ce qui se fait souvent. Alors, quand on est chrétien, cela veut dire que le mari est assis sur Christ, la femme est assise sur Christ, Jésus-Christ est là comme leur dénominateur commun. Alors, mais s'il y aura des problèmes, c'est Jésus qui va soutenir ce mariage-là. Quand nous lisons dans la Bible nous dit que c'est là que Dieu a uni, ne seront jamais séparés. Même s'il y a des difficultés, s'il y a des problèmes qui viennent d'ici par là, ils ont un soutien. Et ce soutien-là, c'est Jésus-Christ lui-même. Alors, si on constate des cas de divorce, ça nous amène à beaucoup réfléchir. On se pose beaucoup de questions. Quel genre de mariage ces gens ont fait? Alors, c'est ça. Mais sinon, c'est ça. Et je ne sais pas si je peux alors donner...
0: Alors, je voudrais savoir, bon, on a toujours dit, dans les églises, que ce soit chrétienne aussi, on a toujours dit, le couple s'engage dans le meilleur et dans le pire. Peut-être quand il y a le pire, les gens n'arrivent pas à supporter cela.
1: Oui, c'est ce que je disais ici. Si réellement

0: Les couples est composé par des chrétiens. L'homme est chrétien, la femme est chrétienne. Et ça, c'est leur engagement. Ils disent, bon, dans le meilleur et dans le pire. Le meilleur et le pire, ça peut arriver. Ça arrive dans n'importe quel foyer. Donc, on ne peut pas avoir un foyer qui est là sans problème. Les problèmes sont partout. Alors, s'ils sont des chrétiens, ils sauront que le jour où nous nous sommes mariés, nous avons fait un engagement. Et voilà ce qui nous arrive. Si c'est du bien ou bien c'est du mal, ils vont supporter ça et ils vont remettre ça entre les mains de Dieu et Dieu va résoudre le problème.
1: Alors, si les vrais dans ces 750, il y a certes qui sont respectés, qui sont parmi nos chrétiens, pour nous dire que quand même les étapes sont encore d'être suivies pour accéder à une fiancée ou bien jusqu'à la bénédiction du mariage.
0: Voilà, merci beaucoup. Si parmi les 750 cas ici, s'il y a des couples chrétiens, en tout cas, cela montre que nous avons encore un grand devoir, nous comme chrétiens. Nous avons une grande responsabilité dans nos églises. Et la responsabilité que nous avons, c'est quoi? Nous devons renforcer les enseignements, pas seulement chez les couples, mais à partir de la jeunesse. Il faut qu'on prépare la jeunesse, parce que avant d'entrer dans la fiançaille, il faudrait qu'on sache réellement qu'est-ce qu'il y a dans le mariage, qu'est-ce que le mariage. Si je m'engage à me marier, qu'est-ce qui peut arriver? Donc c'est pour cela que je parle de préparer la jeunesse. Et aussi dans les couples qui vivent déjà ensemble, qu'on ne se limite pas, nous serviteurs de Dieu, qu'on ne dise pas non, ils se sont déjà mariés, alors on les abandonne. Les problèmes sont là, nous devons faire le suivi et multiplier les enseignements pour renforcement de leurs capacités. Voilà.
1: Avec la technologie actuellement, il y en a ceux qui sont en train de se choisir, de fiancer, même à partir de photos, Facebook, et ainsi de suite. Étant homme de Dieu, comment appréciez-vous l'efficacité de telle amitié peut-être?
0: Personnellement, je n'apprécie pas ça, parce que pour d'abord dans le mariage, il faut qu'il y ait des contacts. Suivre les images là, en tout cas avec la technologie actuelle, au risque de s'engager dans des affaires inutiles. Mais il faut qu'il y ait vraiment des entretiens entre les deux fiancés et aussi leur famille. On ne peut pas aller se marier comme ça à l'heure. Il faut que les deux familles se concertent aussi, se connaissent avant d'entrer dans le mariage de leurs fils et filles. Alors, ce qui se passe sur les réseaux sociaux, là, en tout cas, je ne suis pas d'accord avec ça. Ouais.
1: Il y en a d'autres aussi qui accusent certaines églises, bon, soi-disant qu'il suffit peut-être de donner tel mandat, on va vous donner l'autorisation d'aller se marier. Est-ce que vous pouvez avoir un message particulier aux hommes de Dieu pour que vous tous, vous avez peut-être une même vision?
0: Oui, c'est ce que je disais ici, parce que, comme vous le dites, les gens sont corrompus. On donne la corruption. On n'a pas donné des enseignements aux couples. S'ils viennent à l'église, ils donnent par exemple 50 dollars, 100 dollars, ils n'auront pas d'enseignement pour les préparer à leur mariage. Directement, on dit, bon, on va vous bénir, on va bénir votre mariage à cause de l'argent. Et c'est ce qui amène le problème dans le foyer, parce que les gens se sont mariés sans enseignement. Mais si on a vraiment été éduqué par les serviteurs de Dieu, le couple se souviendra toujours, dira non, non, notre pasteur nous avait enseigné ceci. Et s'il y aura un problème dans le couple, je sais qu'ils vont encore revenir auprès de leur pasteur, soit les deux, soit la femme, soit le mari dira non, non, pasteur, je reviens auprès de vous. Il y a ceci qui ne marche pas ainsi de suite. Voilà.
1: Un message particulier aux parents qui orientent même le choix de leurs enfants. Ils peuvent trouver candidat ou dire non, nous refusons celui-là, tant mieux au moins tel de telle famille, alors que peut-être ce n'était pas le consentement de la jeune fille.
0: Voilà, oui, effectivement, j'ai parlé de mariage forcé. Ça arrive souvent. Et les gens disent non, on ne veut pas, il est de telle famille ou bien il est de telle famille. Normalement, le mariage, c'est l'amour. Et c'est entre les deux. Quand les garçons aiment une fille, quand la fille aime le garçon, faudrait que les parents les encouragent. Parce que ce n'est plus le problème des parents. Les gens-là, qui se sont aimés, il faut vivre ensemble, entre eux. Et la Bible nous dit qu'il faut laisser même leurs parents, il faut aller vivre ensemble. Alors, nous, parents, ce n'est pas à nous de forcer. On peut quand même donner des conseils, mais que ce soit vraiment des conseils constructifs, que ce ne soit pas des conseils qui vont encore démoraliser les gens.
1: Merci. Ouais. Dans un autre chapitre, vous voudrez chanter le chapitre.

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8: Salut madame, monsieur, bienvenue à l'écoute de ces carnets de communiqués. 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
8: Bonsoir, madame, messieurs. Bienvenue à l'écoute de votre édition de 18h30 qui s'ouvre par les titres. Ministre de l'Agriculture et Sécurité Alimentaire Muyindo Nzangi Butondo a présidé ce mercredi 5 août 2026 des deux activités majeures en faveur des agriculteurs du Nord Kivu. D'abord, la remise d'une trentaine de tracteurs et des semences améliorées des haricots et d'autres intrants agricoles aux producteurs agricoles.
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8: La société civile Force Vive Noyau Communal de Boulamba dénonce l'impraticabilité des rues et avenues se trouvant dans cette partie de la ville de Butembo, bien plus en cette période de pluie. Voilà tout pour les titres.
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8: Bienvenue au détail.
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8: Le ministre de l'Agriculture et Sécurité Alimentaire, Muyindo Nzangi Butondo, a présidé ce mercredi 5 août 2026 deux activités majeures à faveur des agriculteurs du Nord Kivu. D'abord à Butembo, la remise d'une trentaine de tracteurs et des semences améliorées, des haricots et d'autres intrants agricoles aux producteurs agricoles. À cette occasion, le ministre a annoncé que d'autres tracteurs seront bientôt acheminés dans la zone non, afin de porter le nombre total à une soixantaine. La journée s'est poursuivie à Moussienene, dans les territoires des Loubero, pour la pose de la première pierre de l'usine de montage des tracteurs. Ces projets s'inscrivent dans le cadre d'un partenariat public-privé entre l'État congolais et la société Virunga Motosarl. Alors, à jouer, selon Nzangi Butondo, les choix portés sur cette entreprise s'expliquent par son implantation dans plusieurs provinces de la République démocratique du Congo, un atout qui devrait faciliter le déploiement des équipements agricoles à travers le pays, a-t-il dit. Le gouvernement congolais va signer ce jeudi 6 août à Kinshasa un accord avec l'Agence de développement de l'Union africaine, Nouveau partenariat pour le développement de l'Afrique à Oudanepad, à la cité de l'Union africaine à Kinshasa. La cérémonie sera présidée par le président de la République, Félix Tshisekedi. En prélude de cette cérémonie, une réunion technique a eu lieu ce mercredi dans la capitale congolaise entre les ministres Julien Paluku, représentant personnel du chef de l'État auprès du comité de pilotage de l'Aouda Nepad et la secrétaire exécutive de cette agence, Nardos Bakel et Thomas, entourés de leurs experts. Alors, ils étaient entourés de leurs experts respectifs. À travers cet accord, l'agence va appuyer les réformes nationales pour promouvoir l'intégration régionale et va permettre à la RDC de consolider ses politiques publiques dans le cadre de l'agenda 2063 de l'Union africaine. Écoutez cet extrait de Nardos Bakel et Thomas à l'issue de la réunion du jour.
12: Tout d'abord, je dois dire que la RDC fait partie du comité d'orientation des chefs d'État et présidents qui dirigent les activités de l'Agence de développement. Donc c'est un grand plaisir et honneur d'avoir le président qui fait partie de ce groupe de chefs d'État qui guide le travail, qui oriente le travail de l'agence. Et le président a aussi nommé un grand ministre, le ministre du Commerce extérieur, qui est avec moi, comme son représentant spécial dans le comité de pilotage de travail de l'agence. Donc, on est ici pour signer un accord pour l'établissement d'un bureau national au niveau de RDC pour qu'il y ait un alignement de travail entre ce qu'on fait au niveau continental, au niveau national. Donc, c'est un grand plaisir d'être ici. C'est un parmi les 15 pays d'un bureau national au niveau de RDC pour qu'il y ait un alignement de travail entre ce qu'on fait au niveau continental, au niveau national. Donc c'est un grand plaisir d'être ici. C'est le...

0: gestion d'assainissement de la ville. Écoutez Kakule Moussa et Jean-Baptiste au micro de Kabutia Malero.
1: Nous sommes en train de constater qu'il y a impraticabilité des artères publiques, surtout pendant cette période pluvieuse. La mairie de Butembo avait sélectionné certaines entreprises en vue d'accompagner cette mairie à l'assainissement des artères publiques ou de la ville entière. Mais j'observe actuellement, les déchets sont en train d'être visibles ici et là. Et à côté de cette impraticabilité des artères publiques dues à la pluie qui s'abat tous les jours, que l'État fasse quelque chose pour essayer d'assainir la ville. À cet effet, il convient de recommander à l'autorité urbaine, avec les concours du bourgmestre de la commune Volamba en particulier, de se focaliser plus sur la collecte régulière des déchets. Ça, c'est de 1. Découvrir tous les trous qui se créent dans des artères publiques et qui occasionnent même le blocage des engins roulants. Et à côté des engins roulants, il y a même les piétons qui risquent même de connaître ces blocages parce que ça ne va pas. Au regard de cette situation, nous avons toujours recommandé à l'autorité urbaine de procéder au drainage des artères publiques pendant cette période pluvieuse parce que la population en a normalement droit. Nous avons droit de vivre dans un milieu sain.
0: À Kasindi, la fermeture de la frontière de l'Ouganda et la RDC pèse lourdement sur l'économie locale, instaurée pour freiner la propagation de l'épidémie d'Ebola. Cette mesure.
2: Le comité de vendeurs de tomates indique véhicule en provenance de l'Ouganda assure désormais l'acheminement des tomates jusqu'au poste frontalier de Kasindi. Selon lui, cette initiative permet aux commerçants de s'approvisionner sans être obligés de traverser la frontière et les épargne ainsi de multiples tracasseries observées sur les pistes poreuses long de la rivière Loubiria. En revanche, les commerçants de poissons affirment traverser une période particulièrement difficile depuis la fermeture de la frontière. Certaines d'entre elles jointes par notre rédaction ce mardi déclarent être contraintes d'emprunter des pistes clandestines pour s'approvisionner. Elles dénoncent le paiement des sommes importantes à des militaires présents aussi bien du côté congolais que du côté ougandais afin de pouvoir franchir ces passages de manière illicite.
3: Depuis la fermeture de la frontière à cause d'Ebola, nous souffrons beaucoup. Pour faire passer nos marchandises, nous empruntons d'autres chemins où nous sommes souvent tracassés. Moi, je suis vendeuse de poissons et d'autres produits dans les marchés des bananes. La vie est devenue très difficile.
2: Le poste frontalier de Kasindi demeure fermé malgré l'annonce par le gouvernement ougandais de la fin de l'épidémie d'Ebola. Sur son territoire, cette situation continue d'affecter les échanges commerciaux et les moyens de subsistance de nombreux petits commerçants de la région. Depuis le poste frontalier de Kasindi, Horace Ivo pour la RTVH.
0: Le Parlement et comité d'affaires alertés sur la carence en registre d'actes de naissance en province depuis plus de 3 ans maintenant. Dans sa récente sortie médiatique du mardi 4 août 2026, le porte-parole de cette structure demande au ministère de la Justice de résoudre ces problèmes le plus tôt possible pour remettre les enfants de cette partie du pays dans leurs droits en vue de leur éviter les pires à l'avenir. Georges Kambale Ngoumaïri s'est confié à Mervedi Calmer.
4: Nous avons constaté qu'il y a plus de 231 570 enfants qui ne sont pas enregistrés. Donc ces enfants-là n'ont pas d'acte de naissance. Et tous nous savons que cela constitue des gens et danger pour notre pays. Parce que l'acte de naissance, c'est une pièce d'identité qui est primordiale pour la vie d'un enfant. Ça constitue la première protection de l'enfant. Mais quand l'enfant n'a pas cette pièce, cela montre que cet enfant est exposé à plusieurs dangers. Et cet enfant aussi loue plusieurs opportunités. Ça nous ramène à l'article 16 de la loi numéro 09/001 du 10 janvier 2009 portant protection de l'enfant qui nous montre que tout enfant a droit à l'identification et doit avoir l'acte de naissance. Et cela doit être dans les 90 jours qui suivent sa naissance. Mais quand il y a les problèmes d'acte de naissance, cela revient au ministre de la Justice. Parce que pour déployer les actes de naissance, pour imprimer les actes de naissance, ce n'est pas à dire que, bon, il y a manque de moyens. Nous sommes dans une situation de guerre. Demain ou après demain,

0: Les problèmes d'atténuance aussi pourront aussi déclencher d'autres guerres. Parce que, avec les problèmes d'occupation, les enfants aussi manquent d'atténuance. Demain, on pourra manquer comment identifier les vrais Congolais.
1: C'est la fin de ce radio-journal. Merci de nous avoir écoutés. On se retrouve à 19h30.

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2: Amis sportifs, merci pour cette fidélité que vous accordez à ce programme de RTVH. C'est l'heure de votre rendez-vous des sports. 3 des 4 représentants de la République démocratique du Congo, compétition interclub de la CAF, seront fixés sur leurs premiers adversaires ce jeudi 6 août lors du tirage au sort prévu au Caire en Égypte. Pour cette campagne 2026 et 2027, le tout-puissant Mazembe champion de la Linafoot et ce dauphé, le football club Les Aigles du Congo disputeront le premier tour préliminaire de la Ligue des Champions. En Coupe de la Confédération, le Darintep Virunga de Goma, vainqueur de la dernière édition de la Coupe du Congo, entrera également en lice de ce premier tour. De ce côté, l'association sportive Maniema Inyo de Kindu est exemptée de ce tour d'ouverture, au même titre que d'autres cadors du continent comme Al Ahly d'Égypte, le Raja Casablanca ou encore l'USM Alger de l'Algérie. Selon le calendrier officiel de la CAF, le match aller du premier tour préliminaire se jouera du 4 au 6 septembre, avec des retours programmés du 11 au 13 septembre. Le deuxième tour se disputera en octobre avec des matchs aller prévus du 16 au 18 et des retours fixés au 23 au 25 octobre 2026. Et les premières affiches des quarts de finale de la CAN féminine 2026 sont désormais connues. C'est samedi 8 août. La Côte d'Ivoire sera opposée à l'Algérie, tandis que le Maroc, pays hôte de la compétition, fera face à l'Afrique du Sud, tenante du titre, pour échec particulièrement attendu. En attendant ses premières explications au sommet, la phase de poule touche à sa fin ce jeudi 6 août pour livrer son tout dernier verdict dans le groupe D'un. Déjà qualifié pour le tour suivant, le Cameroun affrontera le Cap-Vert, pendant que le Mali défiera le Ghana dans une rencontre décisive. Dans cette ultime poule, seul le Camerounais a pour l'instant assuré leur présence en quart de finale, rejoignant ainsi d'autres nations déjà qualifiées comme le Maroc, l'Algérie ou encore le Malawi. Pour rappel, le tableau des qualifiés s'est enrichi ce mardi lors des derniers matchs du groupe B. L'Afrique du Sud a validé son billet en s'imposant 1-0 face au Burkina Faso, alors que la Côte d'Ivoire a décroché sa place en dominant la Tanzanie sur le score de 2-1. Pour finir, amis sportifs, sachez que la TAN urbaine de basketball de Beni a officiellement clôturé son championnat local pour la saison sportive 2025-2026. Cette décision fait suite à la suspension de toutes les activités sportives décrétées par le gouverneur du Nord Kivu en raison de l'épidémie d'Ebola. En face à cette interruption, 122 rencontres avaient déjà été disputées, représentant la quasi-totalité du classement prévu sur la base du classement arrêté au moment de la suspension. La TAN urbaine de basketball de Beni a rendu public le classement définitif. Chez les dames, le basket club élite décroche le titre d'équipe championne, suivi de Great Hope à la deuxième place. Le podium est complété par l'ASB Solidarité au troisième rang, tandis que la formation de Umoja termine à la quatrième position. Dans la version masculine, l'ASB Abari est sacré champion de la saison. Le BBC Elite s'embarre la deuxième place. L'UCBC prend la troisième marche du podium et l'ASB Veyank se classe quatrième au classement final. Si le championnat de Beni a pu aller presque jusqu'au bout, la situation est presque différente à Butembo. La mesure de suspension de toutes les activités sportives également prise par le gouverneur Evariste Somokakule face à cette même épidémie d'Ebola est intervenue alors que la nouvelle saison sportive n'avait pas encore démarré. C'est par là que nous bouclons complètement cette chronique sportive. Merci à vous toutes et à vous tous, amis sportifs, de l'avoir écouté.
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6: Ravi de vous retrouver à l'écoute de la RTVH. Voici votre édition de 19h30. D'abord les titres. C'est peut-être vers la modernisation de l'agriculture dans la province du Nord-Kivu. Le gouvernement congolais, par le bien du ministre de l'Agriculture, vient de doter des producteurs agricoles de quelques tracteurs. La cérémonie des remises a eu lieu ce mercredi 5 août à Butembo.
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6: Entre la menace d'Ebola, les inondations, la boue et l'insalubrité, la ville de Butembo est exposée aux risques sanitaires si rien n'est fait dans l'urgence. La Sosico lève la voix et appelle à l'assainissement de la ville.
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6: Absence des actes de naissance dans les bureaux de l'état civil de la province du Nord-Kivu. La coordination provinciale du Parlement d'enfants interpelle les autorités vis-à-vis de l'enregistrement des enfants. Voilà tout pour les titres.
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6: Bienvenue au détail.
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6: D'abord, cette information, le gouvernement congolais va signer ce jeudi 6 août à Kinshasa un accord avec l'Agence de développement de l'Union africaine, un nouveau partenariat pour le développement de l'Afrique à Oudanepad, à la cité de l'Union africaine à Kinshasa. La cérémonie sera présidée par le président de la République, Félix Tshisekedi, en prélude de cette célébration, une réunion technique a eu lieu ce mercredi dans la capitale congolaise entre les ministres Julien Paluku-Kaunkia, représentant personnel du chef de l'État auprès du comité de pilotage de la Oudanepad et la secrétaire exécutive de cette agence, Nardos Bakele Thomas, entourée de leurs experts respectifs. À travers cet accord, l'agence va appuyer les réformes nationales pour promouvoir l'intégration régionale et va permettre à la RDC de consolider ses politiques publiques dans le cadre de l'agenda 2063 de l'Union africaine. Écoutez cet extrait de Nardos Bakele Thomas à l'issue de la réunion du jour.
11: Tout d'abord, je dois dire que la RDC fait partie du comité d'orientation des chefs d'État et présidents qui dirigent les activités de l'Agence de développement. Donc c'est un grand plaisir et honneur d'avoir le président qui fait partie de ce groupe de chefs d'État qui guide le travail, qui oriente le travail de l'agence. Et le président a aussi nommé un grand ministre, le ministre du commerce extérieur, qui est avec moi, comme son représentant spécial dans le comité de pilotage de travail de l'agence. Donc, on est ici pour signer un accord pour l'établissement d'un bureau national au niveau de RDC pour qu'il y ait un alignement de travail entre ce qu'on fait au niveau continental, au niveau national. Donc, c'est un grand plaisir d'être ici. C'est un parmi les 15 pays qui ont déjà mis l'accord établissement un bureau national dans le continent.
6: Nous l'avons annoncé au sommaire, le ministre de l'Agriculture et Sécurité Alimentaire, Mouindo Nzangi-Bouton, doit présider ce mercredi 5 août 2026 deux activités majeures en faveur des agriculteurs du Nord Kivu. D'abord à Boutembo, la remise d'une trentaine de tracteurs et des semences améliorées, des haricots et d'autres entrées agricoles aux producteurs agricoles. À cette occasion, le ministre a annoncé que d'autres tracteurs seront bientôt acheminés dans la zone afin de porter le nombre total à une soixantaine. La journée s'est poursuivie à Moussénéné, dans les territoires de Loubero, par la pose de la première pierre de l'usine de montage des tracteurs. Ces projets s'inscrivent dans les cadres d'un partenariat public-privé entre l'État congolais et la société Victoria Moto à Oujoué. Et selon Nzangi Butondo, le choix porté sur cette entreprise s'explique par son implantation dans plusieurs provinces de la République démocratique du Congo, un atout qui devrait faciliter le déploiement des équipements agricoles à travers le pays, a-t-il dit. À Kasindi, à la fermeture de la frontière de l'Ouganda et la RDC pèse lourdement sur l'économie locale. Instaurée pour freiner la propagation de l'épidémie d'Ebola, cette mesure prise par les autorités de l'Ouganda asphyxie les habitants dont la survie dépend des activités transfrontalières. Horace Ivoire.
5: Contacté ce mardi 4 août 2026, M. Mawazo Wangoi, conseiller au sein du comité des vendeurs de tomates, indique véhicule à provenance de l'Ouganda, assure désormais l'acheminement des tomates jusqu'au poste frontalier de Kasindi. Selon lui, cette initiative permet aux commerçants de s'approvisionner sans être obligés de traverser la frontière et les épargne ainsi de multiples tracasseries observées sur les pistes poreuses long de la rivière Loubiria. En revanche, les commerçants de poissons affirment traverser une période particulièrement difficile depuis la fermeture de la frontière. Certaines d'entre elles, jointes par notre rédaction ce mardi, déclarent être contraintes d'emprunter des pistes clandestines pour s'approvisionner. Elles dénoncent le paiement

0: passer nos marchandises, nous empruntons d'autres chemins où nous sommes souvent tracassés. Moi, je suis vendeuse de poissons et d'autres produits dans les marchés des bananes. La vie est devenue très difficile.
1: Le poste frontalier de Kassindi demeure fermé malgré l'annonce par le gouvernement ougandais de la fin de l'épidémie d'Ebola sur son territoire. Cette situation continue d'affecter les échanges commerciaux et les moyens de subsistance de nombreux petits commerçants de la région. Depuis le poste frontalier de Kassindi, Horace Ivo pour la RTVH.
2: Et la ville de Butembo, au bord du drame sanitaire, enquête la société civile du Congo, coordination de Butembo. La Sosico à Butembo fait déjà face à la menace de la maladie avérissée Ebola et des inondations ces dernières semaines. Cette insalubrité galopante vient aggraver une situation sanitaire déjà critique, décrit la Sosico dans une déclaration rendue publique ce mercredi 5 août. La société civile du Congo dénonce la présence des véritables montagnes d'immondices au cœur de la ville. Face à ce qu'elle qualifie des bombes à retardement, Célestin Tassihalia, coordonnateur de l'organisation citoyenne, interpelle tant les autorités locales que la population pour un assainissement d'urgence. On l'écoute.
3: Cette menace sanitaire grave des déchets qui constituent une bombe à retardement pour la population. À plus de la maladie avérée Ebola qui menace la ville de Butembo, la population riveraine est exposée à plusieurs autres maladies issues des odeurs nauséabondes qui dégagent de ces immondices comme le choléra, typhoïde, paludisme et d'autres infections cutanées et plusieurs autres maladies qui peuvent être liées à ces déchets. Et également, à l'inaction et la lenteur dans le ramassage de ces ordures qui met en danger la vie de la population de Butembo. Et face à cette situation alarmante, la Sosico Coordination Urbaine de Butembo plaide pour une mobilisation générale de la population dans la gestion de ces déchets, car la propriété de la ville de Butembo est une affaire de tous. Nous ne pouvons donc pas attendre que l'État fasse tout. On appelle les services habilités au ramassage et à faire preuve de professionnalisme, de responsabilité et rapidité dans l'évacuation de ces immondices avant qu'il ne soit tard.
2: La société civile Force Vive Noyau Communal de Boulamba dénonce l'impraticabilité des rues et avenues se trouvant dans cette partie de la ville de Butembo, bien plus en cette période de pluie. Dans une interview avec RTVH, le président de cette structure citoyenne s'interroge sur l'affectation du budget réservé à l'assainissement de la commune. Kakule Moussa et Jean-Baptiste appellent les autorités compétentes et plaident pour la sanction dans des entreprises qui ont échoué dans leur mission d'assainissement de la ville. Écoutez Kakule Moussa et Jean-Baptiste au micro de Kabutia Maliro.
4: Nous sommes en train de constater qu'il y a impraticabilité des artères publiques, surtout pendant cette période pluvieuse. La mairie de Butembo avait sélectionné certaines entreprises en vue d'accompagner cette mairie à l'assainissement des artères publiques ou de la ville entière. Mais j'observe actuellement, les déchets sont en train d'être visibles ici et là. Et à côté de cette impraticabilité des artères publiques dues à la pluie qui s'abat tous les jours, que l'État fasse quelque chose pour essayer d'assainir la ville. À cet effet, il convient de recommander à l'autorité urbaine, avec les concours du bourgmestre de la commune Volamba en particulier, de se focaliser plus sur la collecte régulière des déchets. Ça, c'est de un. Découvrir tous les trous qui se créent dans des artères publiques et qui occasionnent même le blocage des engins roulants. Et à côté des engins roulants, il y a même les piétons qui risquent même de connaître ces blocages parce que ça ne va pas. Au regard de cette situation, nous avons toujours recommandé à l'autorité urbaine de procéder au drainage des artères publiques pendant cette période pluvieuse parce que la population a non normalement droit. Nous avons droit de vivre dans un milieu sain.
2: Le Parlement et Comité d'affaires des Beni, coordination du Grand Nord Kivu, continuent d'alerter sur la carence en registre d'actes de naissance en province depuis plus de 3 ans maintenant. Dans sa récente sortie médiatique du mardi 4 août 2026, le porte-parole de cette structure demande au ministère de la Justice de résoudre

0: ces problèmes le plus tôt possible pour remettre les enfants de cette partie du pays dans leurs droits en vue de leur éviter les pires à l'avenir. Georges Kambale Ngoumaïri s'est confié à Mervedi Calmer.
1: Nous avons constaté qu'il y a plus de 231 570 enfants qui ne sont pas enregistrés. Donc ces enfants-là n'ont pas d'acte de naissance. Et tous nous savons que cela constitue des gens et danger pour notre pays. Parce que l'acte de naissance, c'est une pièce d'identité qui est primordiale pour la vie d'un enfant. Ça constitue la première protection de l'enfant. Mais quand l'enfant n'a pas cette pièce, cela montre que cet enfant est exposé à plusieurs dangers. Et cet enfant aussi loue plusieurs opportunités. Ça nous ramène à l'article 16 de la loi numéro 09/001 du 10 janvier 2009 portant protection de l'enfant, qui nous montre que tout enfant a droit à l'identification et doit avoir l'acte de naissance. Et cela doit être dans les 90 jours qui suivent sa naissance. Mais quand il y a les problèmes d'acte de naissance, cela revient au ministre de la Justice. Parce que pour déployer les actes de naissance, pour imprimer les actes de naissance, ce n'est pas à dire que, bon, il y a manque de moyens. Nous sommes dans une situation de guerre. Demain ou après-demain, les problèmes d'acte de naissance aussi pourront aussi déclencher d'autres guerres. Parce que avec les problèmes d'occupation, les enfants aussi manquent d'acte de naissance. Demain, on pourra manquer comment identifier les vrais Congolais.
0: Nous sommes pratiquement à la fin de ce radio-journal. Merci d'avoir été de notre. On se retrouve demain matin à 7h juste.

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2: Amis sportifs, merci pour cette fidélité que vous accordez à ce programme de RTVH. C'est l'heure de votre rendez-vous des sports. 3 des 4 représentants de la République démocratique du Congo, compétition interclub de la CAF, seront fixés sur leurs premiers adversaires ce jeudi 6 août lors du tirage au sort prévu au Caire en Égypte. Pour cette campagne 2026 et 2027, le tout-puissant Mazembe champion de la Linafoot et Sodofé, le football club Les Aigles du Congo disputeront le premier tour préliminaire de la Ligue des Champions. En Coupe de la Confédération, le Daring Club Virunga de Goma, vainqueur de la dernière édition de la Coupe du Congo, entrera également en lice de ce premier tour. De ce côté, l'association sportive Maniema Inyo de Kindu est exemptée de ce tour d'ouverture, au même titre que d'autres cadors du continent comme Al Ahly d'Égypte, le Raja Casablanca ou encore l'USM Alger de l'Algérie. Selon le calendrier officiel de la CAF, le match aller du premier tour préliminaire se jouera du 4 au 6 septembre, avec des retours programmés du 11 au 13 septembre. Le deuxième tour se disputera en octobre avec des matchs aller prévus du 16 au 18 et des retours fixés au 23 au 25 octobre 2026. Et les premières affiches des quarts de finale de la CAN féminine 2026 sont désormais connues. Ce samedi 8 août, la Côte d'Ivoire sera opposée à l'Algérie, tandis que le Maroc, pays hôte de la compétition, fera face à l'Afrique du Sud, tenante du titre, pour un choc particulièrement attendu. En attendant ces premières explications au sommet, la phase de poule touche à sa fin ce jeudi 6 août pour livrer son tout dernier verdict dans le groupe D1. Déjà qualifié pour le tour suivant, le Cameroun affrontera le Cap-Vert, pendant que le Mali défiera le Ghana dans une rencontre décisive. Dans cette ultime poule, seuls les Camerounaises ont pour l'instant assuré leur présence en quart de finale, rejoignant ainsi d'autres nations déjà qualifiées comme le Maroc, l'Algérie ou encore le Malawi. Pour rappel, le tableau des qualifiés s'est enrichi ce mardi lors des derniers matchs du groupe B. L'Afrique du Sud a validé son billet en s'imposant 1-0 face au Burkina Faso, alors que la Côte d'Ivoire a décroché sa place en dominant la Tanzanie sur le score de 2-1. Pour finir, amis sportifs, sachez que l'attente urbaine de basketball de Beni a officiellement clôturé son championnat local pour la saison sportive 2025-2026. Cette décision fait suite à la suspension de toutes les activités sportives décrétées par le gouverneur du Nord Kivu en raison de l'épidémie d'Ebola. En face à cette interruption, 122 rencontres avaient déjà été disputées, représentant la quasi-totalité du classement prévu. Sur la base du classement arrêté au moment de la suspension, l'attente urbaine de basketball de Beni a rendu public le classement définitif. Chez les dames, le basket club élite décroche le titre d'équipe championne, suivi de Great Hope à la deuxième place. Le podium est complété par l'ASB Solidarité au troisième rang, tandis que la formation de Umoja termine à la quatrième position. Dans la version masculine, l'ASB Abari est sacré champion de la saison. Le BBC Elite s'embarre la deuxième place. L'UCBC prend la troisième marche du podium et l'ASB Veyank se classe quatrième au classement final. Si le championnat de Beni a pu aller presque jusqu'au bout, la situation est presque différente à Butembo. La mesure de suspension de toutes les activités sportives également prise par le gouverneur Evariste Somokakule face à cette même épidémie d'Ebola est intervenue alors que la nouvelle saison sportive n'avait pas encore démarré. C'est par là que nous bouclons complètement cette chronique sportive. Merci à vous toutes et à vous tous, amis sportifs, de l'avoir écouté.
3: Butembo, la prévision météorologique. La météo de ce jeudi 6 août 2026 prévoit un temps de pluie légère dans l'avant-midi, l'après-midi tout comme le soir. Les matins de 6h à 12h, la température varie entre 15 et 22 degrés Celsius. L'humidité nage entre 70 et 92%. Les vents soufflent vers l'est avec une vitesse de 4 à 7 km par heure. De l'après-midi des 12h à 18h, la température est de 22 à 23 degrés Celsius sous une humidité allant de 65 à 73%. Les vents se dirigent vers le nord-est avec une vitesse qui est constante. Et le soir, soit de 18h à 0h, la température est de 17 à 20 degrés Celsius alors que l'humidité est évaluée entre 79 et 96%. Les vents prennent la direction de l'ouest avec une vitesse de 4 km par heure. Le soleil se lève à 6h05 et se couche à 18h12 alors que la lune se lève à 23h33 pour se coucher à 11h06. En bref, la journée de ce jeudi s'annonce moyennement humide. Le port du pare-dessus reste nécessaire. Voilà, c'est tout pour cette page météorologique. Merci de nous avoir écoutés. Prenez soin de vous.
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5: Monsieur, bonjour.
6: Bonjour, merci.
5: Veuillez vous présenter, s'il vous plaît.
6: Je m'appelle Ezekiel Tsongo Kauta. Je suis enseignant à l'ISTEM Butembo. Je suis chef de travaux.
5: Et nous vous rencontrons aujourd'hui en tant que pédiatre. Alors, c'est à l'occasion de la semaine mondiale de l'allaitement maternel. Nous voudrions d'abord savoir quelle est l'importance de l'allaitement maternel chez l'enfant, pourquoi pas chez la maman.
6: Bien, merci. Nous sommes dans la semaine de l'allaitement maternel qui commence le 1er août jusqu'au 7 août inclus. C'est une journée internationale de l'allaitement et le thème pour cette année, c'est l'allaitement et travail. C'est possible. Donc, c'est possible d'allaiter et d'exécuter son travail. Alors, à la question que vous avez posée, quels sont les avantages de l'allaitement maternel? Le lait maternel, c'est le lait naturel que la maman fabrique. Et ça convient pour la croissance, la protection et le développement de l'enfant de la naissance jusqu'à 2 ans. Il est ce que nous appelons l'allaitement maternel exclusif. Cela veut dire bébé prend seulement le lait et rien que le lait maternel de la naissance jusqu'à 6 mois. Pendant ces 6 mois-là, le lait maternel couvre tous les besoins nutritionnels de l'enfant et assure sa pleine croissance. On n'a pas besoin d'ajouter quoi que ce soit. Et comme avantage, ce lait protège le bébé contre les maladies. Ce lait naturel, cet allaitement maternel exclusif, facilite la relation mère-enfant, l'identification de la mère à son enfant et de l'enfant à sa mère. C'est un long thème qu'on ne saura pas développer tout à l'heure. Comment vous avez connu votre maman? C'est grâce à l'allaitement maternel. Autre avantage, c'est que le lait maternel est aussi nourriture et médicament. Il protège le bébé, il est nourriture, il assure la croissance, il est médicament, il protège. Cela ne veut pas dire que bébé qui prend le lait maternel ne peut pas tomber malade. Il peut tomber malade, mais il ne fera pas la forme grave de la maladie, il fera la forme atténuée de la maladie.
5: Quelles sont les conséquences qui peuvent arriver à la fin si il n'arrive pas à être allaité pendant les 2 ans qui sont reconnus?
6: Si le bébé n'est pas allaité suffisamment, il va tomber aussi malade fréquemment et sa croissance sera affectée. Il ne va pas gagner assez du poids, mais aussi il aura un problème relationnel. Ce sont des enfants qui seront des enfants troublants et des enfants troublés dans leur comportement. Leur capacitation cérébrale sera affectée. Leur vie sociale sera aussi affectée par le manque d'allaitement maternel exclusif.
5: Ces derniers temps, le lait artificiel. Pouvez-vous nous dire un peu la différence qui existe entre le lait maternel et le lait artificiel? Et quand est-ce qu'on doit recourir au lait artificiel?
6: Le lait maternel, c'est un lait naturel. C'est le lait que maman fabrique. Le lait artificiel n'existe pas. dire que les chimistes, les laborantais, je ne sais pas, les physiciens ou les chercheurs sont partis s'asseoir et fabriquer le lait, ça n'existe pas. Ce que nous appelons le lait artificiel, c'est quoi? C'est le lait naturel qui a été modifié, et quand il est modifié, on l'appelle maintenant lait artificiel. Il peut être modifié de trois façons. Soit on retire de l'eau, on obtient ce qu'on appelle lait entier en poudre. On peut ajouter du sucre, on obtient ce qu'on appelle le lait infantile. On peut retirer les crèmes, on obtient le lait écrémé. C'est l'ensemble de ces laits-là qui ont été modifiés, que nous appelons lait artificiel. C'est le lait de vache qui a été modifié. Maintenant, ce lait de vache, ce lait artificiel se subdivise en trois groupes. Nous avons le lait de premier âge. Le lait de premier âge va de la naissance jusqu'à 6 mois. Ce lait de premier âge, il est interdit de faire la publicité. C'est interdit parce que la maman doit allaiter exclusivement au sein de la naissance jusqu'à 6 mois. Nous avons le lait de deuxième âge qui part de 6 mois à 12 ans, à 12 mois, je m'excuse, jusqu'à une année. C'est le lait que nous appelons le lait de deuxième âge. Nous avons le lait de troisième âge qui part de 10 mois à 3 ans. Voilà la classification rapide que nous pouvons vous livrer.
5: Nous vous remercions d'avoir répondu à nos préoccupations.
6: C'est moi aussi qui vous remercie de votre visite. Merci beaucoup.
5: Merci beaucoup.

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1: Je m'appelle Kavo Kankere Nardi, j'étudie au complexe scolaire La Bourgeoisie du Nord à 5e H.
2: Je réponds au nom de Dorcas Kitam, j'étudie au complexe scolaire La Bourgeoisie du Nord à 5e A.
3: Je m'appelle Kassouag Issikou Merline.
4: Je réponds au nom de Mathé Pascaline Jordana, j'étudie au complexe scolaire La Bourgeoisie du Nord à 5e année à chez Maître Enoch.
5: Je m'appelle Luanzo Kamate Laurent, j'étudie au complexe scolaire La Bourgeoisie du Nord à 5e B.
6: Je m'appelle Kambale Msemakoli, j'étudie à la Bourgeoisie du Nord dans la classe de 5e B.
7: La fois passée, notre école a organisé une promenade. De quoi s'agissait-il?
8: Nous sommes partis à la mairie, nous avons visité tous les services et nous avons écouté la succession des maires.
9: Ce jour-là, on était partis aussi au plateau de Mototiv.
10: Le jour-là, on était partis à Kikyo. J'avais vu des balançoires, plusieurs autres choses. J'ai adoré. Et aussi, je tiens beaucoup à remercier mes parents.
7: Quand une école organise une telle sortie, est-ce que c'est nécessaire?
10: Oui, quand une école organise une telle sortie, c'est nécessaire parce qu'on découvre de nouvelles choses.
7: Je trouve.
6: Moi, lorsque la promenade, j'apprécie au niveau des jeux. Ces jours-là, comme jeu, j'avais appris la balançoire, c'était à Kikyo. Aux enseignants qui ont organisé la sortie, je les dis merci.
10: J'avais aimé le plateau de la Moto TV, les trampolines et d'autres choses.
8: Quand nous sommes arrivés à la Moto TV, c'était pour nous expliquer comment les informations ou les images passent à la télé et comment on s'y prend.
7: Avec la RTVH, est-ce que ça vous a aidé aussi au courant de l'année?
10: Oui, ça m'a aidé au courant de l'année à bien m'exprimer.
7: Yes.
10: Moi, je remercie la RTVH.
11: Je remercie la RTVH parce qu'elle aide aux enfants à s'exprimer.
10: Il faut bien se comporter.
7: Est-ce que tu as peur aussi d'entrer à 6e année?
10: J'ai envie d'entrer à 6e année.
8: Pour entrer en 6e année, le secret est qu'il faut avoir confiance en soi et il faut bien travailler pour ne pas échouer.
10: Quand on dit bien travailler, ça veut dire qu'il faut réviser le résumé.
7: Nous sommes presque à la fin de l'année. Qu'est-ce que tu peux dire aux enseignants qui vous ont encadré du début jusqu'à la fin?
10: Je vais dire à tous les enseignants, merci, qu'ils prennent courage. De tous les enseignants, je ne peux pas oublier notre enseignant, Maître Enoch.
7: Quand ce sont les vacances, faut-il voyager ou bien rester ici à vie de goûter?
6: Il faut voyager.
10: Il faut voyager parce que nous allons connaître des autres choses, comment le pays fonctionne et ce qu'il y a dans le pays.
7: Pourquoi ne pas aller au village?
8: Selon moi, à cette période, ce n'est pas nécessaire de voyager. À cause de cette épidémie d'Ebola, il y en a eu beaucoup de cas. Alors, ce n'est pas très nécessaire de voyager.
10: Je n'ai pas en contredire. C'est ce que je voulais dire. Parce qu'Ebola existe. À l'étranger, on peut aussi voir des cas suspects.
9: On peut rester sur place à cause de la guerre.
7: Mais il y en a ceux qui étudient pendant les vacances, ils disent qu'il y a colonie de vacances. Est-ce que c'est nécessaire aussi?
10: Oui, c'est nécessaire. Parce que si tu étais faible, comme nous on est assis à 5e année, si tu es monté donc à 6e année par chance, tu pourras venir toujours à la colonie.
7: Est-ce que c'est bon pour l'enfant de travailler pendant les vacances?
10: Certains enfants travaillent pendant les vacances pour se préparer à la 6e ou à la 7e pour réussir, quitter le deuxième pendant les unités, il faut aussi se concentrer.
7: Est-ce que c'est bon quand la fin se débrouille pour avoir les cahiers?
10: Non, nous avons notre droit. Les parents doivent acheter pour nous les cahiers.
7: Ah. Alors, toi, pendant les vacances, tu ne peux pas aider aussi les parents? Par exemple, vous allez l'accompagner là qu'il travaille?
10: Moi, je ne suis pas mes parents. Je reste en train de garder le bébé, le surveiller, le bébé, mes petits frères.
8: Selon moi, ce n'est pas bon d'accompagner les parents à leur lieu de travail. Parce que nous pouvons chaque fois les en prier, les demander quelque chose et ça les déconcentre dans ce qu'ils faisaient.
7: Je trouve. Est-ce qu'il est bon d'accompagner papa? Tu peux rester aussi dans sa boutique aussi les jours de vacances?
6: Oui.
7: Pourquoi?
6: parce que tu peux apprendre le travail de ton père, qu'est-ce qu'il fait.
7: Est-ce que tu es d'accord avec ça?
6: Oui.
7: Qu'est-ce que tu peux ajouter aussi?
6: À la boutique, tu peux comprendre comment faire le commerce.
12: Pour qu'on revienne sain et sauf, il faut qu'on respecte les mesures barrières et qu'on devienne propre.
4: Quand un visiteur arrive dans votre parcelle, il faut éviter de se coller de lui très fort. Il faut seulement le saluer en distance.
5: Vaut mieux se promener seul parce que quand vous prenez par exemple un chauffeur, vous ne savez pas, si vous ne connaissez pas s'il vient d'où, peut-être qu'il souffre de l'Ebola.
6: Non, pendant les vacances, il ne faut pas demander les lifts ou partir sur le moto d'autrui. Il vaut mieux marcher à pied que d'être attaqué par les bombes.
0: Je remercie tous les auditeurs de la RTVH d'avoir écouté notre chronique.
10: Que pensent les enfants?
0: Nous vous fixons un prochain rendez-vous sur la même fréquence, la 100.fr.
13: On sonne!
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